0: La Dolce Vita, un film à la Palme d'Or à Cannes en 1960 de Federico Fellini sur une musique de Nino Rota. Je vous en proposais l'interprétation par l'orchestre de Roger Laredo avec en soliste le saxo ténor, un instrument médium de la famille des saxophones du nom de son inventeur belge Adolphe Sax dans les années 1840.
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0: De par sa sonorité puissante et expressive, le saxo ténor est très utilisé dans la musique de jazz. Aujourd'hui, mes amis, c'est une émission quelque peu pédagogique que je vous présente. Nous allons découvrir ensemble quelques instruments connus, voire méconnus. Toujours dans cette même famille, un saxophone au son plus aigu, un octave au-dessus, c'est le saxo-soprano, un saxophone droit, l'instrument de prédilection du grand, du très grand Sidney Bechet. C'est une interprétation que je vous propose d'une chanson du grand Jacques Brel.

Vous aviez reconnu cette chanson de Jacques Brel, Ne me quitte pas, avec en soliste le saxo-soprano, plus aigu, le plus aigu de la famille des saxophones.

La mattinata de Léon Cavalio, le thème était repris par et avec Morgan Griffiths à l'euphonium, accompagné par un brass band, c'est-à-dire un ensemble de cuivres, le Yorkshire Society Band. L'euphonium, un instrument à vent de la famille des cuivres, un petit tuba, un tuba ténor. Un cuivre d'origine anglaise, dont la forme rappelle le saxhorne basse doté de 3 ou 4 pistons. On le retrouve dans les ensembles à vent, les harmonies et les brass bands. Il se différencie du saxhorne inventé toujours par le même Adolphe Sax par le diamètre de sa branche d'embouchure, qui est plus grosse et ce qui donne un son d'une sonorité plus douce et plus ronde que son frère français, le saxhorne. Vous parlez de la guerre fin du 19e siècle du saxhorne et de l'euphonium déborderait très largement le cadre de notre émission. Passons maintenant à la famille des bois. Vous connaissez tous la clarinette, mais aussi ce succès de Michel Thor.

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1: Aujourd'hui, mes amis, c'est une émission quelque peu pédagogique que je vous présente. Nous allons découvrir ensemble quelques instruments connus, voire méconnus.

Juliska de Budapest par l'orchestre d'Ervin Aletz. La clarinette, véritable diva qui chante sur plus de 3 octaves. Sa palette d'expressivité sans limite en fait l'instrument de prédilection de l'orchestre symphonique, des musiques traditionnelles, des compositeurs contemporains et du jazz. Pourtant, que de chemin parcouru depuis son invention par l'allemand Danner au cours du début du XVIIIe siècle jusqu'à l'application de l'ébène, ce bois en remplacement du buis, mais aussi de ce mécanisme à clé de Theobald Böhm en 1839, un mécanisme qu'il a inventé pour les flûtes. Le français Henri Selmer poursuit maintenant l'évolution de cet instrument. Autre instrument de la famille des bois, le hautbois, qui bénéficia au XIXe siècle des inventions des clés de ce même inventeur bavarois, Theobald Böhm.

C'était de la guitare électrique que je vous proposais maintenant avec cette éternelle guitare bougie. Et avant, c'était la guitare qui rit, interprétation de Pierre Cavalli, un musicien de jazz originaire de la Chaux-de-Fonds en Suisse, né au début des années 30. Il rencontra aux États-Unis le pape de la guitare électrique, Les Paul. De ses périples américains, il rapporta une technique époustouflante qui lui permit de servir la cause du jazz, de monter son propre orchestre de variété. Autre instrument à cordes pincées, place maintenant à la harpe avec cette sonorité céleste. C'est un extrait d'une fantastique comédie musicale des années 76 et qui est restée à Londres pendant au moins 7 à 8 ans, Evita, et qui retrace en musique l'ascension prodigieuse d'Eva Perón en Argentine.

0: Ne pleure pas, mon Argentine, c'était le thème d'une comédie musicale intitulée Evita qui met en scène la vie de cet enfant illégitime et pauvre devenu actrice et épouse du chef militaire devenu président de l'Argentine. Je veux parler d'Eva Perón, une comédie musicale sur une musique de Loy Weber. C'était une très belle interprétation à la harpe d'Ursula Neunhauser, une harpiste tyrolienne à l'aise dans tous les styles. Elle donna son premier concert à l'âge de 13 ans. La harpe à pédales ou harpe classique est celle qu'on utilise dans les orchestres symphoniques et dans les formations de musique de chambre. C'est la harpe la plus sophistiquée, elle possède de 40 à 46 cordes et 47 cordes pour les harpes de concert, ce qui lui donne une tessiture de près de 6 octaves. Les cordes les plus courtes, qui donnent les notes les plus aiguës, sont en nylon, et les cordes les plus longues, qui donnent les notes les plus graves, sont métalliques.
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0: Aujourd'hui, c'est une émission, un rendez-vous musical quelque peu pédagogique que je vous propose. Nous allons découvrir ensemble quelques instruments. Restons encore le temps de cette chanson de Dalida. Rappelez-vous Bambino. Je vous la propose avec les mandolines de l'orchestre de Dick Dia.

La chanson-titre « Bambino » fut le premier grand succès de Dalida. C'est la version française d'une chanson napolitaine intitulée « Les garçons des rues ». Une interprétation que nous en faisait l'orchestre de mandoline de Dick Dia. La mandoline est un instrument de musique à cordes pincées originaire d'Italie qui se joue avec un plectre, c'est-à-dire un médiator pour gratter les cordes. Petit luth à manche court utilisé en musique classique, folklorique ou traditionnelle. Elle est surtout répandue dans les pays méditerranéens et l'Amérique du Nord, où elle est employée dans plusieurs styles de musique country. Elle est reconnue comme l'instrument d'accompagnement privilégié de la chanson napolitaine. Il existe en France de très bons orchestres de mandoline d'une cinquantaine de membres environ, répertoriés au sein de la Confédération musicale de France, et citons en particulier l'orchestre de mandoline de Remiremont dans les Vosges. Encore un instrument à cordes pincées maintenant, le banjo.

Le banjo est un instrument à 5 ou 6 cordes pincées nord-américains. Sa caisse de résonance consiste en un cadre circulaire de bois ou en métal sur lequel est tendue une membrane, une peau, pour produire un timbre très particulier. Il se joue comme la mandoline avec un plectre, c'est-à-dire un médiator. Cet instrument, ce banjo, serait dérivé du luth de l'Ouest africain, apporté par les esclaves noirs des États-Unis. À partir de 1850 environ, le banjo se distingua dans le style appelé New Orleans ou Dixieland. Je vous avais choisi cet extrait intitulé Swanee, une interprétation par l'orchestre mythique anglais, le Big Ben Banjo Band. Terminons ce petit moment de découverte d'instrument avec ce fameux saxhorn français, un instrument à vent, à piston, supplanté maintenant par l'euphonium. Avec une découverte, celle de ce fantastique quatuor français de saxhorn, intitulé Opus 33, et je vous le propose dans ce soupir d'Espagne.

0: Soupir d'Espagne, par un fantastique quatuor français de Saxhorn qui s'intitule Opus 333. Tous anciens élèves du prestigieux Conservatoire national de Paris. Ainsi s'achève, mes amis, cette émission de découverte d'instruments. Je vous donne rendez-vous pour de nouvelles aventures musicales sur cette même antenne, même jour, même heure. Le Kiosque et Musique, c'était une émission que vous avez proposée et que vous présentait Pierre-Yves Deroche. Je vous dis au revoir à toutes, au revoir à tous.
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1: Ish-Boshet. C'est sous ce nom qu'est connu le plus jeune fils du premier roi d'Israël, Saül. Au départ, il ne s'appelait pas comme ça. Il s'appelait Ish-Baal, une expression qui veut dire « le fils du maître ». Mais vu les circonstances où le mot Baal désignait aussi une divinité païenne, eh bien, celui qui portait un nom contenant Baal était souvent transformé en Boshet, ce qui voulait dire honte, le fils ou l'homme de la honte. Donc, un nom assez difficile à porter, en tout cas dans sa transformation. Pourquoi connaît-on ce fils-là du roi Saül ? Eh bien, parce que au moment où le roi Saül est mort dans une bataille qu'il menait contre les Philistins, il est le seul fils qui a survécu. Alors, on ne sait pas s'il a participé au combat ou pas, mais en tout cas, il a survécu. David, qui avait été désigné par Dieu par l'intermédiaire du prophète Samuel pour succéder à Saül, a commencé à régner après cette défaite et la mort de Saül. Mais un certain nombre de personnages qui étaient proches de la famille de Saül n'ont pas vu du tout l'accession de David au trône d'un bon œil. Ils ont donc poussé Ish-Boshet à se proclamer roi, et c'est ce qu'il a fait. Et Ish-Boshet, qui avait une quarantaine d'années, a régné pendant 2 ans sur une partie des tribus d'Israël. Il avait établi sa capitale à Mahanaïm, c'est-à-dire dans la partie qu'on appellerait aujourd'hui la Transjordanie, c'est-à-dire au-delà du Jourdain, du côté est. Et il a combattu aux côtés d'un général, Abner, qui avait servi son père et qui a combattu contre David. Mais Ish-Boshet a un jour accusé Abner et Abner a décidé de se séparer de lui et de se tourner vers David. Il a donc décidé de se ranger vers David, mais il a été traîtreusement assassiné par certains serviteurs de David qui le voyaient comme l'ennemi encore. Et après cela, eh bien, Ish-Boshet s'est découragé et lui-même a été tué, assassiné. Et finalement, David a pu régner sur l'ensemble des territoires d'Israël. Donc l'histoire d'Ish-Boshet n'est pas une histoire très agréable et très facile. C'est plutôt l'histoire d'un espèce de petit règne de 2 ans qui a mal tourné et d'un homme qui a été assassiné. Vous trouverez l'histoire d'Ish-Boshet et de toutes ces péripéties entre David et Saül pour la succession à la tête du royaume dans le 2e livre de Samuel au chapitre 2, 3 et 4.
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0: Bonjour Eric.
1: Bonjour.
0: Eric Denimal, je rappelle à nos auditeurs que vous êtes l'auteur de nombreux livres, parmi lesquels La Bible pour les nuls, suivi de La Bible pour les nuls à l'attention des juniors. Et puis Le protestantisme pour les nuls nous a amené depuis quelque temps à découvrir Luther. Le temps nous manquerait si l'on voulait parler de toute l'œuvre et de toute la vie de Luther. Pour cet entretien, ce que je vous propose, eh bien, c'est de nous parler de ce que seront les idées forces de Luther en résumé pour que l'on comprenne ce qui s'est passé et dans sa vie, dans sa compréhension, et qui va entraîner le début d'un mouvement protestant qui est le terme fédérateur, c'est nous protestons, que nous attestons.
1: Oui, ce qui est assez étonnant, c'est que Luther ne va pas nécessairement inventer des trucs nouveaux. C'est-à-dire que d'une part, c'était déjà dans les évangiles, d'autre part, les pré-réformateurs en avaient déjà parlé. Donc on n'est pas vraiment dans une révolution, c'est simplement qu'on est en train de remettre sur le devant de la scène des choses que l'on avait vraiment désiré mettre loin derrière les décors. Alors, le point principal, naturellement, c'est que il n'y a qu'un guide possible pour le croyant, pour le chrétien, c'est la Bible. Ce n'est même pas l'Église, c'est la Bible seule. La tradition, Luther dira « j'en veux pas ». La tradition, c'est déjà un argumentaire d'homme, c'est déjà des choses que les hommes ont ajoutées. Non, il faut revenir au seul guide possible imaginable, c'est la Bible, c'est l'Évangile, c'est Jésus-Christ. Donc l'Écriture seule. Et puis, l'autre point, c'est ce qui aura bouleversé sa vie, naturellement, c'est nous ne méritons rien, aucun mérite. Ce ne sont pas nos actions qui font que nous allons mériter le salut est gratuit, et il va insister sur cette chose en disant si j'ai des choses à faire, je les fais parce que j'ai été sauvé, je ne les fais pas pour être sauvé. Donc ça, c'est un des grands principes aussi que le protestantisme va défendre tout au long des siècles qui vont suivre. Aucun mérite, tout est gratuit. Tout vient de Dieu gratuitement. Ensuite, il y a une action à mener. Et c'est le troisième point, ou un des points sur lequel Luther va insister, c'est « ma foi doit entraîner une action ». Et c'est la raison pour laquelle la foi presque entraîne une action qui pourrait être politique dans le sens noble du terme. Et puis, la foi rend les hommes égaux. Ça, c'est une chose aussi sur laquelle il insiste. Nous sommes tous frères au même niveau. Il n'y a pas des grades, il n'y a pas de gradation. Le pape est un petit frère comme le paysan du coin. La foi est véritablement ce qui nous rend égaux. Non pas même la foi, mais c'est Jésus-Christ. C'est en Jésus-Christ que nous sommes tous foncièrement égaux. Et puis, nous sommes aussi responsables de nos actes. Ça veut dire que nous avons aussi à vivre une liberté, mais que nous devons accepter que cette liberté soit automatiquement limitée, parce que si nous faisons n'importe quoi au nom de la liberté, nous risquons de nous perdre en route. C'est aussi ce que l'apôtre Paul dira, faire une différence entre la liberté, le libertinage et la licence. Donc voilà, ça, ce sont des positions très fortes que Luther va défendre tout au long de sa vie. Et il va les défendre en disant, même s'il faut les défendre avec... ce ne sera pas nécessairement un non-violent, Luther. Hein, c'est-à-dire que s'il faut, bon, on va se battre. Et ça, c'est un des aspects qui est un petit peu étonnant chez Luther, mais ça, c'est cette réalité. Et d'ailleurs, il va se faire déborder à un moment donné par ce qu'on va appeler la guerre des paysans, où il va être instrumentalisé, où on va dire c'est lui qui a entraîné la révolte des paysans contre les nobles, contre ceux qui étaient riches. Lui, il avait naturellement plaidé pour l'égalité, il avait plaidé pour que tous soient frères, et il s'est fait un petit peu déborder à un moment donné, parce que, comme je le disais tout à l'heure, c'était pas du tout un politique, il n'avait pas du tout l'intention de partir dans des combats comme cela. Il a été poussé en quelque sorte sur le devant de la scène parce que Dieu l'a tout le temps bousculé à son corps défendant, mais il n'empêche que jusqu'au bout, il aura été un témoin aussi fidèle que possible. Et ce sera pour lui extrêmement douloureux de voir notamment la façon dont on va l'instrumentaliser et la façon dont parfois les princes qui sont ses protecteurs vont aussi profiter de ses positions pour appuyer les leurs.
0: Pour en savoir davantage, on propose à nos auditeurs de s'en référer à ce livre, Le protestantisme pour les nuls. Je voudrais juste lire un passage qui fait partie des idées forces de Luther que vous avez mentionné dans votre livre. L'Église est la communion des croyants et elle se vit au travers de la prédication, à savoir partage et écoute de la parole, et des deux seuls sacrements que Luther conserve comme étant bibliques, le baptême et la scène. Quelques réactions?
1: Simplement que effectivement, ça faisait partie des combats de Luther. Comme il voulait contester un certain nombre de choses qui venaient de la tradition, il voulait aussi rappeler que les seuls sacrements qui étaient valables dans l'Église étaient ceux qui avaient été mis en place par Jésus-Christ lui-même. Et c'est la raison pour laquelle c'est les seuls sacrements que le protestantisme reconnaît encore aujourd'hui, c'est la scène et c'est le baptême. Alors la scène, il s'agit de ce que l'on appelle aussi l'Eucharistie, c'est-à-dire le repas du Seigneur, le dernier repas du Seigneur, le partage du pain et du vin, ce qui aura déjà été un combat chez John Wycliffe, à savoir le partage du pain et du vin pour tous, avec une interprétation très particulière et très différente de l'Église catholique quant à la présence réelle ou pas réelle dans les éléments du pain et du vin. Donc voilà, ça, les deux sacrements qui restent, c'est la Sainte Cène et c'est le baptême.

0: Cette série d'émissions basée sur les études faites par Éric de Nimal sur le protestantisme se retrouve aux éditions First avec le titre suivant « Le protestantisme pour les nuls » où tour à tour, eh bien, on aura l'occasion d'évoquer l'histoire de la réforme et des églises protestantes, les expressions de la foi, les grandes familles du protestantisme, de même que les confessions et les déclarations de foi.
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2: Place Pierre de Coubertin, boulevard Henri Dunant, ruelle Saint-François. Nos villes, nos villages rappellent que beaucoup d'hommes ont été utiles parmi nous et quelques-uns dignes de nous servir d'exemple. Dieu ne nous a pas seulement donné la vie, il nous a aussi donné les autres sans lesquels la vie ne serait rien. Ceux qui écrivent, qui construisent, qui découvrent, qui inventent, qui réalisent, qui inspirent, qui entreprennent, bref, ceux qui font du bien. Au coin de la rue, quand on lit le nom d'un de ces hommes, on pourrait souvent tirer son chapeau et dire « merci ». Mais vous, vous avez sûrement aussi votre nom. Non pas à un coin de rue, mais à l'entrée d'une vie, au tournant d'un bonheur, dans la traversée d'une existence. Parce que, où vous êtes utile, bienfaisant. Parce que, où vous êtes, les choses vont mieux et la vie est plus belle. Parce qu'on dit de vous « Dieu merci, il est là ». Alors, au milieu de tant de morts dont parlent les rues, c'est merveilleux que vous, vous soyez là, vivant.

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2: À propos, savez-vous comment aider un enfant susceptible ? Qui ne s'est jamais vexé ? Certaines remarques peuvent déclencher de vrais drames. Et pour la personne concernée, c'est une véritable souffrance. Ainsi, à tout âge, de l'enfance à l'adolescence et parfois même à l'âge adulte, certains vont avoir plus de mal que d'autres à supporter les remarques et à vivre certaines situations. Vexés, tristes, affectés, ils se retranchent alors dans une protestation muette pour signifier aux autres leur désapprobation, leur colère, leur souffrance. La susceptibilité est liée à un manque de confiance en soi. Cette émotion perturbe à la fois la personne elle-même et l'entourage, rendant les relations difficiles. Entre 3 et 6 ans, les enfants développent de plus en plus leur interaction sociale. Ils jouent davantage avec leur père, souhaitent plaire aux adultes également, qui leur servent de modèle. Ils aiment être appréciés, mais ils deviennent aussi plus sensibles au regard des autres. Il est donc normal qu'ils réagissent si d'autres enfants ou des adultes rient de lui, même si c'est pour une situation anodine. Les enfants de 4 à 5 ans comprennent et distinguent de mieux en mieux les émotions qu'ils vivent. En revanche, ils ont encore de la difficulté à gérer leurs pulsions et il est possible que la gêne ou la colère qu'ils ressentent quand on se moque d'eux se traduise en agressivité. Des coups, des cris, sont lancés des objets par exemple. Du coup, il est important d'apprendre à l'enfant, petit à petit, à trouver les mots adéquats pour exprimer ses émotions. De même, il aura besoin de savoir quoi faire des réactions que ses émotions provoquent en lui. Au fur et à mesure de leur croissance, il est important de les aider à prendre confiance en eux. Comment ? Eh bien, en relevant auprès de lui ses qualités, par exemple. « Mamie a fortement apprécié ton dessin. Je pense que tu lui as fait vraiment plaisir. » Ou alors, à un adolescent, « C'est tellement chouette de chanter avec toi alors que tu nous accompagnes à la guitare. » N'oubliez pas le renforcement positif. Il repose sur la reconnaissance de ce que l'enfant ou l'adolescent a accompli et non sur sa personnalité. La confiance en soi se développe également en proposant à son enfant ou à l'adolescent des buts et des objectifs réalistes. Par exemple, « Je te remercie pour m'avoir aidé à vider la vaisselle ». Enfin, le développement d'une bonne estime de soi passe par le fait de lâcher du lest, en lui donnant de l'espace, de la liberté pour qu'il puisse tester et ainsi faire ses preuves et ses propres expériences. Un enfant qui peut explorer le jardin tout seul ou faire du vélo dans la cour, ou alors un adolescent à qui vous autorisez petit à petit des sorties entre amis. L'adulte leur permet ainsi de gagner confiance en eux, en leur capacité d'entreprendre, de rebondir si des échecs surviennent et à pallier à leurs points faibles par l'apprentissage et la persévérance. Vous pouvez également les aider à développer des stratégies qui leur seront utiles au quotidien et dans ces fameuses situations. Les enfants, tout comme les adolescents et les adultes, par ailleurs, ont besoin d'être entendus, reconnus dans ce qu'ils vivent. Dites-lui donc que vous comprenez ce qu'il ressent, qu'il a le droit de se sentir triste, fâché ou déçu. Cela l'apaisera probablement déjà beaucoup. Évitez surtout de banaliser l'événement en disant « tu en fais beaucoup trop, ce n'est pas grand-chose ». Dans un deuxième temps, c'est-à-dire après l'événement et la réaction de votre enfant, des colères, des cris ou un silence boudeur, prenez le temps de discuter avec lui de ce qui s'est passé. Demandez-lui ce qui l'a fait réagir dans la situation qui s'est produite. Vous pouvez l'aider à identifier l'émotion qu'il a ressentie, s'il a besoin de la clarifier. Par exemple, en parlant de ce qu'il a ressenti corporellement. Est-ce que tu ressentais une boule dans ton ventre? Des larmes au bord des yeux? Ou plutôt l'envie de serrer les poings et la mâchoire? Enfin, explorez avec lui les stratégies à essayer. Par exemple, en trouvant ensemble une réplique affirmative, bien que respectueuse, pour exprimer son mécontentement à ceux qui rient de lui. Ou alors en l'aidant à exprimer ce qu'il ressent, à dialoguer et à demander à celui qui le fait souffrir ou l'embête des explications. « Que penses-tu de cela ? Pourquoi tu me dis ça? Que me reproches-tu? J'ai l'impression que ce qui s'est passé voulait dire ceci ou cela. Est-ce que je me trompe? Par ces formulations, vous l'aidez à prendre du recul et à trouver des moyens de dialogue. Ou alors, vous pouvez aussi l'aider à savoir quoi entreprendre pour diminuer son ressenti de colère lors de ces occasions. Respirez bien fort, allez faire un tour dehors, ou alors tout simplement partir et quitter un groupe. En l'accompagnant ainsi avec attention, écoute et bienveillance, vous l'aiderez à ne pas être submergé par son émotivité, son impulsivité et à prendre de la hauteur sur les circonstances.
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2: L'essentiel de l'actualité, depuis le début de l'été, la France fait face à une multiplication des incendies. Au total, 32 000 hectares ont déjà brûlé depuis janvier, un bilan supérieur à celui de toute l'année 2025. Le sinistre le plus important concerne la forêt de Fontainebleau, en Seine-et-Marne, où plus de 2 000 hectares ont été parcourus par les flammes. D'autres départements comme les Pyrénées-Orientales, la Drôme ou la Savoie ont également été touchés. Les secours restent mobilisés. Le Premier ministre Sébastien Lecornu va saisir le Conseil constitutionnel sur plusieurs dispositions de la proposition de loi sur la fin de vie après son vote définitif prévu mercredi à l'Assemblée nationale. Le recours porte notamment sur le délai de rétractation, le consentement des majeurs protégés et la clause de conscience des établissements de santé. L'épidémie d'Ebola en République démocratique du Congo pourrait être bien plus importante qu'annoncée. Selon l'OMS, le nombre réel de cas pourrait être de 2 à 4 fois supérieur aux estimations officielles. Le bilan connu dépasse déjà les 700 morts et 2000 cas en 2 mois. Le virus s'est propagé dans plusieurs provinces de RDC et jusqu'en Ouganda. Enfin, l'actrice américaine Ellen Burstyn recevra un lion d'honneur lors de la 83e Mostra de Venise en septembre prochain. Elle est connue pour son rôle dans L'Exorciste et récompensée par un Oscar en 75 pour Alice n'est plus ici de Martin Scorsese.
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1: L'Office de tourisme Bruyères-Vallon des Vosges a une belle programmation pour le mois de juillet, avec un planning bien chargé en été, comme chaque année. Et nous sommes en compagnie de Claire Bouilly, comme à chaque fois, pour en parler. Donc Claire, vous êtes la responsable communication de cet office de tourisme. Et avec vous, on refait le point sur les manifestations en été. À partir du 17 juillet, on va reprendre là plusieurs visites sur des endroits différents. Et le 17 juillet, on visitera une première église, mais pas n'importe laquelle.
2: Alors c'est l'église de Romane de Champ-le-Duc. Alors cette église, c'est un peu le fleuron de l'art roman dans les Vosges, parce qu'on a peu d'églises romanes sur le département et on a la chance d'en avoir une à Champ-le-Duc qui a été rénovée, restaurée à plusieurs périodes depuis qu'elle a été créée. Il y a des légendes autour de cette église, il y a plein de périodes de restauration intéressantes à évoquer, donc on va vous faire découvrir tout cela lors d'une visite commentée qui aura lieu le vendredi 17 juillet à 15h. Donc là, le tarif d'entrée est 5 euros.
1: Quelques jours plus tard, une autre visite et une autre église à découvrir.
2: Tout à fait. Donc là, ce sera l'église de Brouvelieure qui sera mise à l'honneur. Elle est un petit peu particulière dans son architecture parce qu'elle possède deux portails. Cette visite aura lieu le mardi 21 juillet à 15h. Et là, la visite est gratuite. Mais c'est quand même nécessaire de réserver pour mentionner votre présence pour que le guide puisse aussi organiser la visite.
1: On enchaîne chaque jour avec des activités, hein, le 22 juillet, une autre visite, mais dans un autre registre que les églises cette fois-ci.
2: Oui, complètement. Alors là, c'est une visite insolite puisque l'association Racines de Bruyères et sa région souhaitent faire découvrir un lieu ancien. C'est un ouvrage d'art ferroviaire, autrement dit un ravin, qui bordait l'ancienne voie de chemin de fer entre Bruyères et Lunéville. Alors la voie ferrée, bien sûr, ne fonctionne plus depuis quelques décennies. Toutefois, la construction de cette voie a nécessité l'installation d'arcs en béton armé qui bordent la voie de chemin de fer, ce qui est était déjà complètement novateur à l'époque, au 19e siècle. Donc il y a vraiment toute une histoire particulière. Donc passionné de train ou non, la visite va présenter plein de surprises. Donc là aussi, il faut réserver auprès de l'Office de tourisme. Donc le tarif, c'est 4 euros par personne.

0: Yann Houillon, responsable de communication et marketing pour Épinal Tourisme et Affaires. Et nous rappelons tout d'abord ce que sont les Merveilleuses Estivales.
1: Alors les Merveilleuses Estivales, donc c'est un marché. On va trouver tout un tas d'artisans et de producteurs de qualité qui viennent présenter leurs produits. Des producteurs Je vois la vie en vos terroirs, donc avec des produits qui font sens sur l'identité de la destination. Et puis on a différentes animations, de la musique, des animations proposées selon les communes avec des balades commentées selon le secteur, comme à Vaxoncourt par exemple, des balades sur l'eau à Fontoin-Château, différentes animations. Merveilleuses Estivales, c'est de se dire voilà, pendant l'été, on a des choses merveilleuses à vous présenter, à la fois à travers un marché et à travers des animations qui sont propres à notre identité de destination.
0: Le programme du côté de ces Merveilleuses Estivales édition 2026 commence quand?
1: Alors on va commencer la première date le 16 juillet, donc à Taon, à la COP. Alors la COP, c'est un endroit que vous trouverez, normalement la signalétique sera bien faite, ça sera place Jules Ferry. Voilà, on vous donne rendez-vous place Jules Ferry, n'hésitez pas, c'est une ancienne école, vous allez dans la cour et vous nous trouverez, où il y aura donc différents artisans et producteurs, des jeux en bois. On aura par exemple la brasserie de la Maurie, pâtisserie et patata. Enfin, on aura de quoi vous substanter, aussi bien de boire, de manger et de pouvoir vous faire repartir avec différents produits issus de notre tissu du terroir.
0: Et des points d'ombre également. Ce n'est pas tout, puisqu'il y a également une volonté d'animation sur place.
1: Oui, chaque date sera couverte par un concert et une animation musicale. Et donc, à cette date-là, cette première date, ça sera Julian the Drifter, donc une animation musicale ombragée, voilà, qui vous permettra d'avoir un moment convivial en musique.
0: À partir de 16h, le 16 juillet, c'est assez facile à retenir.
1: Pour la première date, on a voulu faire facile, voilà, le 16 juillet à 16h.
0: On avance dans ce programme, il y a une petite pause hein, au mois de juillet, avant de retrouver le 30 juillet, la deuxième partie des Merveilleuses Estivales.
1: Oui, c'est ça. Donc là, on vous donne rendez-vous à partir du 30 juillet sur Fontenoy-Château. Alors, une Fontenoy-Château, on va être sous le signe de l'eau, puisqu'on sera au port de Fontenoy-Château. Et on aura la chance d'avoir le Quai des Roussels, qui sera amarré et qui vous proposera donc deux croisières, une à 16h et une à 17h. On vous encourage d'ores et déjà à vous inscrire. Nous aurons également, comme sur les autres dates, des artisans, des producteurs, une animation musicale en première soirée. Normalement, on aura Maxime Vautier qui déambulera dans le marché l'après-midi. Et on aura un groupe plutôt en fin de soirée qui s'appelle Jelly Bean, qui animera la soirée pour ceux qui veulent continuer à passer un agréable moment au port.
0: Pour être très pratique, ça commence à quelle heure?
1: Alors les Merveilleuses Estivales vont commencer sur toutes les dates de 16h jusqu'à 21h. Ça sera les jeudis. On fera une pause le 23 juillet. Ne cherchez pas, nous ne serons nulle part. Mais sinon, tous les jeudis de l'été, vous nous retrouverez sur l'ensemble des destinations. Le mieux, c'est de consulter le site internet de l'Office de Tourisme et vous pouvez nous retrouver également dans le passeport du vacancier. C'est 44 pages d'idées pour vous occuper pendant toute la saison estivale. Et vous retrouverez bien sûr la programmation des Merveilleuses Estivales. Et je voudrais saluer la belle collaboration que l'on a depuis des années avec la Chambre d'Agriculture qui, sans eux, cet événement ne pourrait pas avoir lieu.
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1: Bienvenue dans ce bulletin de météo. On s'intéresse au temps de ce mercredi 15 juillet. C'est le 196e jour de l'année et on souhaite une bonne fête notamment aux Donald, Vladimir et Volodia. Le temps commence à changer sous l'action d'un conflit de masse d'air et c'est le retour de l'instabilité. Les températures sont toujours très élevées et la fiabilité de la situation est moyenne. Le ciel est couvert dès les premières heures sur l'ensemble des Vosges. Au fil de l'après-midi, des averses et des orages éclatent un peu partout dans le département, de la plaine vitelloise jusqu'au pays Bressot. En soirée, le ciel se partage entre éclaircies et pluies avec une évolution orageuse possible à basse altitude comme sur les reliefs. Et durant la nuit, les averses se calment progressivement. Les températures au lever du jour sont comprises entre 17 et 20 degrés sur les Hautes-Vosges et le cœur du département. Elles restent un peu plus élevées sur l'ouest vosgien entre 18 et 21 degrés. Les maximales plafonnent entre 26 et 29 degrés sur les hauteurs géromoises et le pays Bressot. Ailleurs, on attend 28 à 29 degrés du bassin spinalien à la vallée meusienne. Le vent souffle de secteur nord-est et de manière modérée, que rafales atteignent 40 km/h vers Gérardmer en journée et dans la nuit, il tournera à l'est et redeviendra calme. Le lendemain jeudi, la journée est plus calme que la veille, mais nous subissons toujours cette remontée d'air chaud de subsaharienne. L'indice de fiabilité est assez bon. La matinée débutera peu nuageuse, avec quelques bancs de brouillard sur le plateau Lorrain et le long de la Moselle. En seconde partie de journée, les nuages font leur retour, plus compacts. La dégradation se confirmera en fin de journée, avec des averses et un risque orageux entre Neuchâtel et Mirecourt. Puis dans la nuit, l'instabilité gagne tous les secteurs avec un fort risque orageux. Les minimales seront en baisse entre 16 et 19 degrés des reliefs aux plaines et au plus chaud. Les températures atteindront 26 à 29 degrés sur le massif et 29 à 32 degrés du piémont vosgien aux plaines de l'ouest. Côté vent, il souffle toujours du nord et calmement, puis il tournera à l'est en soirée et gagnera en intensité avant de s'installer au sud dans la nuit. À partir de vendredi, le temps deviendra franchement perturbé, avec des orages et une chute marquée des températures. Le vent s'orientera au sud-ouest avant de revenir au nord pour le week-end. 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

0: Et nous voici repartis pour cette série d'émissions consacrée à l'histoire des Vosges. J'ai toujours en votre compagnie Jacques Grasser, bonjour.
1: Bonjour.
0: Je rappelle que vous êtes agrégé d'histoire et avec vous, nous faisons la découverte de... On approche un petit à petit de ce 19e siècle. On avait terminé de parler de la Révolution. Et avant d'aller plus loin, de parler de l'époque napoléonienne, on voulait parler un petit peu de ces personnages emblématiques de cette période, puisqu'il commence à y en avoir, dont on a trace jusqu'à aujourd'hui.
1: Oui, on a un certain nombre de, on va dire, de Vosgiens célèbres en leur temps, voire de Spinaliens. On a par exemple, pendant la Révolution, au début de la Révolution, on a le général Axo, Nicolas Axo, qui est né à Étival, qui a séjourné à Saint-Dié longuement, et il s'est engagé dans l'armée à deux reprises, et la deuxième fois, c'était au moment du début des guerres de la Révolution, donc la patrie en danger, et il est monté très rapidement en grade, du fait même de sa personnalité, de son courage, puisqu'il a participé en particulier à la défense de Mayence, puis il a été engagé dans les opérations militaires en Vendée, et c'est là qu'il trouve la mort en 1793. D'une manière, d'ailleurs, on ne sait pas exactement ce qui s'est passé. Certains disent qu'il a été tué, d'autres disent qu'il s'est suicidé pour ne pas se rendre prisonnier aux Vendéens. Toujours est-il que c'est quelqu'un qui a fait une carrière fulgurante, puisque de simple engagé volontaire, il a terminé sa carrière comme général. Alors, il avait un neveu qui est beaucoup plus célèbre que lui sur le plan français, mais qui n'était pas originaire directement des Vosges. Le deuxième général Axo, c'est un général de l'Empire, qui lui était un spécialiste des fortifications, de la guerre de siège, et qui s'est distingué à travers toute l'Europe napoléonienne. Il a été qualifié de Vauban du 19e, mais comme Serre de Rivière l'a été qualifié aussi, on ne sait pas lequel des deux l'emporte. Toujours est-il que ce sont des généraux qui ont leur nom gravé sur l'arc de triomphe de l'étoile. Et puis, autre militaire vosgien aussi extrêmement célèbre, c'est le maréchal Victor, qui est originaire de l'ouest du département, et qui s'est particulièrement distingué dans les guerres du consulat et de l'Empire, puisque là aussi, c'est quelqu'un qui n'était pas forcément destiné à l'armée quand il était adolescent, qui s'est engagé pendant les guerres, là aussi, de la Révolution, et qui a quand même été nommé maréchal de France, par Napoléon, hein. C'est quand même pas rien, il n'y en a quand même pas des centaines, hein. Voilà des personnages militaires assez célèbres. Et puis il y a d'autres personnages qu'on peut retenir, par exemple on a le conventionnel Perrin. Le conventionnel Perrin, qui a été d'ailleurs le beau-père d'un autre personnage dont je vais reparler, Christophe Doublard, receveur général des finances du département, et le conventionnel, le député à la convention Perrin, qui va rester à l'Assemblée pendant le directoire, puisqu'il va être président du Conseil des Anciens. C'est un ami de Bonaparte, et c'est l'un de ceux rares qui vont faciliter le coup d'État du 18 Brumaire, de Bonaparte, donc en 1799. Personnage important qui a fait une très grande fortune, en particulier avec les assignats, qui possédait un certain nombre d'immeubles qualifiés de châteaux, comme à Marainville-sur-Madon, par exemple, mais aussi à Épinal, une très grande propriété où se trouve aujourd'hui la maison qu'on appelait la maison Saint-Alphonse, en face du port, et il possédait tous les terrains sur le coteau qui va sur le plateau de la justice. Sa fille va se marier donc avec Christophe Doublat. Christophe Doublat, qui est là aussi un personnage de première importance, puisque il a été nommé sous le directoire receveur général des finances du département, donc on aurait dit il y a quelques années trésorier payeur général. C'est lui qui achète l'ancien immeuble, la très belle maison, l'hôtel particulier Collinet de la Salle, rue d'Embraille, ce qu'on appelle aujourd'hui encore l'ancienne trésorerie générale. Il va y installer donc la recette du département. C'est un homme très riche, puisque à l'époque, on se payait sur les gens qui versaient ce qu'on appelait des contributions, c'est-à-dire des impôts. Il y avait un pourcentage. Donc, plus on faisait rentrer d'impôts, plus on était riche. Et donc, ce Christophe Doublin va établir ses appartements au premier étage, ce qu'on appelle aujourd'hui les salles du Trésor, occupées par l'École supérieure d'art de Lorraine. Et c'est ce personnage qui est tout à fait intéressant avec son épouse, la fille du conventionnel Perrin. Donc deux très grosses fortunes qui s'approchent. Et comme ces gens-là sont liés en particulier à la famille Bonaparte, ben, comme je crois en avoir déjà parlé, ce sont eux qui vont accueillir à plusieurs reprises Joséphine de Beauharnais, la générale Bonaparte, puis ensuite l'impératrice des Français, puisqu'elle vient pour la première fois, je crois, en 1798, et la dernière fois en 1808. Hein, quand elle vient à Plombières, elle passe à Épinal chez ses amis Doublin, et à chaque fois, on l'accueille avec un grand cortège, avec des enfants, avec les Spinaliens sur plusieurs rangs, avec musique, etc., et on tire en son honneur des feux d'artifice, dont on a d'ailleurs le détail, d'ailleurs, pour certains d'entre eux, aux archives municipales. Donc, c'est des personnages tout à fait importants. Et puisque je parle de Doublin, il ne faut pas oublier que c'est lui qui va acheter, à partir de 1804, il va mettre 25 ans à acheter les 26 hectares du parc du château, qu'il va transformer en parc à l'anglaise, avec des ruines traitées d'une manière romantique, des ruines de l'ancien château. Et bien entendu, c'est lui qui va, pour pouvoir y accéder depuis sa demeure, depuis la rue d'Embraille, il va faire construire notre célèbre tour chinoise, qu'on appelait un kiosque, qui était rénové, restauré il n'y a pas longtemps. Donc c'est un personnage tout à fait de premier plan. Alors il y en a eu d'autres, hein. On en a parlé d'ailleurs, il y a eu François de Neuchâteau, hein, François de Neuchâteau, qui est venu plusieurs reprises à Épinal aussi, voir le conseil général de l'époque, François de Château, qui a été ministre des Affaires étrangères sous le directoire, mais on peut citer aussi Boulet de la Meurthe, qui est originaire de Chaumouset. Hein, la maison existe toujours. Donc voilà toute une série de personnages qui émaillent la période. Je dirais d'ailleurs que c'est intéressant de lire leurs écrits. Alors je ne vais pas les citer ici, mais c'est intéressant d'aller aux archives pour voir ce qu'ils écrivaient, parce que on écrit à l'époque de la Révolution et du Premier Empire dans un style extrêmement lyrique, quels que soient les personnages. C'est assez avec beaucoup d'émotion. Hein. On est au début de la période romantique, on pleure beaucoup de joie, de tristesse, etc. Les hommes politiques s'expriment comme ça. C'est une prose qui est tout à fait particulière.
2: Et bien après la découverte de ces personnages importants, je vous propose, Jacques Grasser, de nous retrouver dans une prochaine émission pour évoquer quelques-unes des modifications dans les constructions de la ville et des nouveautés également apportées dans la ville d'Épinal à l'époque napoléonienne. Alors à très bientôt pour une nouvelle émission dans notre série consacrée à l'histoire des Vosges.

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1: 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Histoire ordinaire et extraordinaire tirée de la Bible.
2: Esdras. Esdras, c'est un mot qui veut dire secours. Et c'est vrai que dans notre histoire humaine, eh bien, on a souvent besoin de gens qui peuvent nous secourir, venir à notre secours. Esdras est un personnage bien connu des lecteurs de la Bible, puisqu'il y a même un livre qui porte son nom. Nous sommes à l'époque perse. Le peuple d'Israël a été déporté à Babylone pendant 70 ans, et lorsque les Perses ont vaincu les Babyloniens, ils ont autorisé les Juifs à retourner dans leur pays. Mais finalement, il n'y a qu'un petit groupe qui est retourné. Esdras et d'autres Juifs se trouvent toujours dans le pays de leur exil. Esdras est pourtant un homme qui est descendant d'une famille de prêtres. Il est très compétent dans le domaine de l'écriture, il est un homme lettré, on l'appelle un scribe, mais c'est aussi un homme qui connaît très très bien les écrits bibliques, la foi, la religion, et donc il est capable d'enseigner cette religion à d'autres. Et un jour, apprenant que tout n'est pas facile dans le pays de Juda, autour de Jérusalem, auprès des exilés qui sont rentrés, le roi perse décide d'envoyer Esdras pour essayer de les aider, de les encourager. Et Esdras va accepter cette mission particulière. Il va se révéler là un homme, d'abord un grand marcheur, puisqu'il va faire le trajet à pied, ce qui va nécessiter quand même 4 mois de marche. Il ne va pas le faire tout seul, il va le faire accompagné de 1700 autres Juifs qui sont d'accord de rentrer au pays avec lui, et il va le faire porteur de tout un tas d'objets, d'argent, de richesses qui ont été offerts par le roi, par d'autres personnes, pour aider les Juifs à rétablir leur temple et surtout à rétablir le service dans ce temple avec les sacrifices, avec tout ce qui devait s'y dérouler. Esdras va donc porter cette lourde responsabilité. Quand il arrive là, eh bien, il va encourager ceux qui sont sur place, les aider dans leurs tâches. Un peu plus tard, il sera rejoint par un autre personnage important. Cet homme s'appelle Néhémie, il est aussi un haut fonctionnaire auprès du roi de Perse, chargé d'une mission, mais lui, ce n'est pas le roi qui a pris l'initiative de l'envoyer, c'est lui qui a demandé la permission au roi de l'envoyer. Et tous les deux, bien, ils vont poursuivre cette mission d'encouragement auprès du peuple d'Israël qui reconstruit le temple, qui essaye de remettre sur pied une vie normale dans ce pays qui avait été livré à l'abandon pendant plus de 80 ans. Et donc, Esdras va se faire, disons, remarqué aussi parce qu'il va faire une grande fête, il va inviter tous les gens à se rassembler et il va lire le texte de la Torah en public, se rendant compte que des tas d'exilés, la rentrée, ne comprennent plus l'hébreu qui est la langue dans laquelle ces livres ont été écrits. Alors il va organiser une traduction et à la suite de ça, eh bien, sont nés ce qu'on appelle les écrits qui sont les premières traductions de la Bible. Et c'est donc assez intéressant de voir que tout ceci tient à Esdras. Alors si vous voulez le connaître mieux, eh bien, lisez tout simplement le livre qui porte son nom et le livre suivant qui est celui de Néhémie.
1: C'était une chronique de Bernard Sauvagnat.
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1: Une minute pour chaque jour. Sur 3 voitures qui quittent flambant neuves les chaînes de montage de n'importe quelle usine, une au moins, paraît-il, est affligée de défauts assez graves pour compromettre sa sécurité sur la route. La perfection n'est pas de ce monde, même dans les domaines où l'on peut calculer, prévoir, contrôler. Alors, qu'en est-il dans la vie, où rien n'est absolument calculable, ni prévisible, ni contrôlable ? Que de défauts dans notre foi ! Dans nos relations avec les autres, dans nos rapports entre générations. Mais le cas de la voiture n'est pas désespéré. Si pendant les premiers kilomètres, on prend soin de faire corriger les défauts, on finit par avoir une voiture plus sûre que celle qui, d'emblée, paraissait parfaite. Eh bien, dans la vie aussi, on peut corriger, réparer, améliorer, recommencer. Et il arrive que cela donne un homme plus digne de confiance que celui qui se croit parfait dès le départ.

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3: À propos, saviez-vous que l'enfant apprend par l'exemple ? Albert Einstein a dit « La seule manière intelligente d'éduquer consiste à être soi-même un exemple ». Nous savons tous que les enfants sont très observateurs, n'est-ce pas ? Ils voient et entendent tout, même ce que nous ne voudrions pas. Les enfants sont également naturellement curieux. Ils se posent des tas de questions et leur pourquoi viennent souvent nous harceler sur bien des sujets. Alors profitons de cette qualité d'observation et de curiosité. L'apprentissage par imitation s'explique par les neurones miroirs. Ils permettent au cerveau de réagir non seulement à soi, mais aussi à son semblable. Ils s'activent lorsqu'il y a un geste ou une intention de geste. Ils jouent un rôle dans le déchiffrage des intentions et émotions d'autrui. La nature est bien faite, n'est-ce pas ? De plus, l'enfant est une véritable éponge. Maria Montessori a intitulé l'un de ses nombreux livres « L'esprit absorbant de l'enfant ». Et elle s'est appuyée sur ses merveilleuses caractéristiques pour construire sa pédagogie. Ainsi, si nous désirons que nos enfants aient un certain comportement, eh bien le moyen le plus efficace pour l'obtenir est de le vivre soi-même. Oups ! Est-ce qu'il nous faut alors être parfait ? Heureusement pas, je vous rassure. Car l'erreur ou le manquement à nos objectifs arrive et fait partie de l'expérience humaine. Dans ce cas, on peut montrer l'exemple de la persévérance, cette capacité à rebondir, à se reconstruire, à retenter autant de fois que nécessaire, à se réjouir de sa victoire. On peut aussi apprendre à nos enfants à savoir reconnaître leurs erreurs et parfois, si besoin, à demander pardon. Vivons donc en authenticité et sincérité auprès de nos enfants et adolescents et à notre suite, ils le deviendront.
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2: Bonjour à tous, à la une de l'actualité sportive, l'équipe de France éliminée de la Coupe du Monde de football. Les Bleus ont perdu hier soir en demi-finale face à l'Espagne, 2-0. Les Français ont encaissé un pénalty de Mikel Oyarzabal avant un second but signé Pedro Porro. Le dernier match sera donc celui de la troisième place ce samedi. On attend maintenant ce soir la rencontre entre l'Angleterre et l'Argentine à 21h. En Seine-et-Marne, les incendies de la forêt de Fontainebleau sont désormais fixés mais toujours pas éteints selon les dernières informations. Les pompiers ont réussi à contenir les flammes après avoir parcouru plus de 2000 hectares. Mais les opérations vont se poursuivre encore plusieurs jours. 4 personnes sont toujours en garde à vue, dont un pompier volontaire, soupçonné d'être à l'origine d'un départ de feu. La canicule perd de son intensité. La vigilance rouge est levée ce matin dans les 26 derniers départements concernés qui passeront orange. Les températures vont commencer à baisser dans le nord et l'ouest, mais il fera encore jusqu'à 38 degrés encore dans le sud-est. Et puis en cyclisme, Paul Sexas a terminé 3e de la 10e étape du Tour de France hier, remporté par Tadej Pogačar. Grâce à cette performance, le Français grimpe à la 5e place du classement général. Voilà pour l'essentiel de l'actualité. Bonne journée à tous.
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0: Et nous voici repartis pour cette série d'émissions consacrée à l'histoire des Vosges. J'ai toujours en votre compagnie Jacques Grasser, bonjour.
1: Bonjour.
0: Je rappelle que vous êtes agrégé d'histoire et avec vous nous faisons la découverte de... On approche un petit à petit de ce 19e siècle. On avait terminé de parler de la Révolution et avant d'aller plus loin, de parler de l'époque napoléonienne, on voulait parler un petit peu de ces personnages emblématiques de cette période puisqu'il commence à y en avoir dont on a trace jusqu'à aujourd'hui.
1: Oui, on a un certain nombre de... On va dire de Vosgiens célèbres en leur temps, voire de Spinaliens. On a par exemple, pendant la Révolution, au début de la Révolution, on a le général Axo, Nicolas Axo, qui est né à Étival, qui a séjourné à Saint-Dié longuement, et il s'est engagé dans l'armée à deux reprises, et la deuxième fois, c'était au moment du début des guerres de la Révolution, donc la patrie en danger, et il est monté très rapidement en grade, du fait même de sa personnalité, de son courage, puisqu'il a participé en particulier à la défense de Mayence, puis il a été engagé dans les opérations militaires en Vendée, et c'est là qu'il trouve la mort, en 1793. D'une manière, d'ailleurs, on ne sait pas exactement ce qui s'est passé. Certains disent qu'il a été tué, d'autres disent qu'il s'est suicidé pour ne pas se rendre prisonnier aux Vendéens. Toujours est-il que c'est quelqu'un qui a fait une carrière fulgurante, puisque de simple engagé volontaire, il a terminé sa carrière comme général. Alors, il avait un neveu qui est beaucoup plus célèbre que lui sur le plan français, mais qui n'était pas originaire directement des Vosges. Le deuxième général Axo, c'est un général de l'Empire, qui lui était un spécialiste des fortifications, de la guerre de siège, et qui s'est distingué à travers toute l'Europe napoléonienne. Il a été qualifié de Vauban du 19e, mais comme Serre de Rivière l'a été qualifié aussi, on ne sait pas lequel des deux l'emporte. Toujours est-il que ce sont des généraux qui ont leur nom gravé sur l'Arc de Triomphe de l'Étoile. Et puis, autre militaire vosgien aussi extrêmement célèbre, c'est le maréchal Victor, qui est originaire de l'ouest du département, et qui s'est particulièrement distingué dans les guerres du consulat et de l'empire, puisque là aussi, c'est quelqu'un qui n'était pas forcément destiné à l'armée quand il était adolescent, qui s'est engagé pendant les guerres, là aussi, de la Révolution, et qui a quand même été nommé maréchal de France par Napoléon. Hein. C'est quand même pas rien, il n'y en a quand même pas des centaines. Hein. Voilà des personnages militaires assez célèbres. Et puis, il y a d'autres personnages qu'on peut retenir. Par exemple, on a le conventionnel Perrin. Le conventionnel Perrin, qui a été d'ailleurs le beau-père d'un autre personnage dont je vais reparler, Christophe Doublard, secrétaire général des finances du département, et le conventionnel, le député à la convention Perrin, qui va rester à l'Assemblée pendant le directoire, puisqu'il va être président du Conseil des Anciens, c'est un ami de Bonaparte, et c'est l'un de ceux rares qui vont faciliter le coup d'État du 18 Brumaire, de Bonaparte, donc en 1799. Personnage important qui a fait une très grande fortune, en particulier avec les assignats, qui possédaient un certain nombre d'immeubles qualifiés de châteaux, comme à Marainville-sur-Madon, par exemple, mais aussi à Épinal, une très grande propriété où se trouve aujourd'hui la maison qu'on appelait la maison Saint-Alphonse, en face du port, et il possédait tous les terrains sur le coteau qui va sur le plateau de la justice. Sa fille va se marier donc avec Christophe Doublat. Christophe Doublat, qui est là aussi un personnage de première importance, puisqu'il a été nommé sous le directoire receveur général des finances du département, donc on aurait dit il y a quelques années trésorier-payeur général. C'est lui qui achète l'ancien immeuble, la très belle maison, l'hôtel particulier Collinet de la Salle, salle rue d'Embraille, ce qu'on appelle aujourd'hui encore l'ancienne trésorerie générale. Il va y installer donc la recette du département. C'est un homme très riche, puisque à l'époque, on se payait sur les gens qui versaient ce qu'on appelait des contributions, c'est-à-dire des impôts. Il y avait un pourcentage. Donc, plus on faisait rentrer d'impôts, plus on était riche. Et donc, ce Christophe Doublard va établir ses appartements au premier étage, ce qu'on appelle aujourd'hui les salles du Trésor, occupées par l'École supérieure d'art de Lorraine. Et c'est ce personnage qui est tout à fait intéressant avec son épouse, la fille du conventionnel Perrin. Donc deux très grosses fortunes qui s'approchent. Et comme ces gens-là sont liés en particulier à la famille Bonaparte, ben, comme je crois en avoir déjà parlé, ce sont eux qui vont accueillir à plusieurs reprises Joséphine de Beauharnais, la générale Bonaparte, puis ensuite l'impératrice des Français, puisqu'elle vient pour la première fois, je crois, en 1798, et la dernière fois en 1808. Quand elle vient à Plombières, elle passe à Épinal, chez ses amis Doublard, et à chaque fois, on l'accueille avec un grand cortège, avec des enfants, avec des spinaliens sur plusieurs rangs, avec musique, etc., et on tire en son honneur des feux d'artifice, dont on a d'ailleurs le détail, d'ailleurs, pour certains d'entre eux, aux archives municipales. Donc, c'est des personnages tout à fait importants. Et puisque je parle de Doublard, il ne faut pas oublier que c'est lui qui va acheter, à partir de 1804, il va mettre 25 ans à acheter les 26 hectares du parc du château, qu'il va transformer en parc à l'anglaise, avec des ruines traitées d'une manière romantique, des ruines de l'ancien château. Et, bien entendu, c'est lui qui va, pour pouvoir y accéder depuis sa demeure, depuis la rue d'Embraille, il va faire construire notre célèbre tour chinoise, qu'on appelait un kiosque, qui était rénové, restauré, il n'y a pas longtemps. Donc c'est un personnage tout à fait de premier plan. Alors il y en a eu d'autres, on en a parlé d'ailleurs, il y a eu François de Neuchâtel, François de Neuchâtel, qui est venu plusieurs reprises à Épinal aussi, voir le conseil général de l'époque, François de Neuchâtel, qui a été ministre des Affaires étrangères sous le Directoire, mais on peut citer aussi Boulet de la Meurthe, qui est originaire de Chaumont. La maison existe toujours. Donc voilà toute une série de personnages qui émaillent la période. Je dirais d'ailleurs que c'est intéressant de lire leurs écrits. Alors je ne vais pas les citer ici, mais c'est intéressant d'aller aux archives pour voir ce qu'ils écrivaient, parce que on écrit à l'époque de la Révolution et du Premier Empire dans un style extrêmement lyrique, quels que soient les personnages. C'est assez avec beaucoup d'émotion. On est au début de la période romantique, on pleure beaucoup de joie, de tristesse, etc. Les hommes politiques s'expriment comme ça. C'est une prose qui est tout à fait particulière.
2: Eh bien, après la découverte de ces personnages importants, je vous propose, Jacques Grasser, de nous retrouver dans une prochaine émission pour évoquer quelques-unes des modifications dans les constructions de la ville et des nouveautés également apportées dans la ville d'Épinal à l'époque napoléonienne. Alors, à très bientôt pour une nouvelle émission dans notre série consacrée à l'histoire des Vosges.

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2: Bonjour à tous, à la une de l'actualité, l'équipe de France éliminée de la Coupe du Monde de football. Les Bleus ont perdu hier soir en demi-finale face à l'Espagne, 2-0. Les Français ont encaissé un pénalty de Mikel Oyarzabal avant un second but signé Pedro Porro. Écoutez la réaction de Ryan Cherki au micro de beIN Sport juste après la rencontre.
3: C'est très très dur parce que aujourd'hui, quand on voit le soutien des Français, quand on voit la ferveur qu'il y avait autour de nous, quand on voit que notre équipe de France elle a rassemblé tellement de gens derrière le drapeau, ça fait mal au cœur. Je ne sais même pas quoi vous dire aujourd'hui, ils ont été meilleurs que nous dans tous les compartiments du jeu. Ils en voulaient plus que nous, je pense. C'est malheureux parce que aujourd'hui, je suis persuadé qu'on reste une meilleure équipe qu'elle. Mais cet après-midi, ils ont été meilleurs que nous.
2: Voilà, et le dernier match des Bleus sera donc celui de la troisième place ce samedi. On attend maintenant ce soir la rencontre entre l'Angleterre et l'Argentine à 21h. En Seine-et-Marne, les incendies de la forêt de Fontainebleau sont désormais fixés, mais toujours pas éteints, selon les dernières informations. Les pompiers ont réussi à contenir les flammes après avoir parcouru plus de 2000 hectares. Mais les opérations vont se poursuivre encore plusieurs jours. 4 personnes sont toujours en garde à vue, dont un pompier volontaire, soupçonné d'être à l'origine d'un départ de feu. La canicule perd de son intensité. La vigilance rouge est levée ce matin dans les 26 derniers départements concernés, qui passeront orange. Les températures vont commencer à baisser dans le nord et l'ouest, mais il fera encore jusqu'à 38 degrés dans le sud-est. Les orages sont également attendus dans plusieurs régions, notamment en Rhône-Alpes et en Bourgogne-Franche-Comté. 10 ans après l'attentat du 14 juillet à Nice, une cérémonie d'hommage s'est tenue hier, place Masséna, en mémoire des 86 victimes et des plus de 450 blessés de l'attaque sur la promenade des Anglais. Les noms des victimes ont été lus avant un passage de la patrouille de France et un discours d'Emmanuel Macron. Aux États-Unis, l'État de New York suspend la construction de nouveaux grands centres de données pendant un an, une première dans le pays. La gouverneure veut mieux encadrer ces infrastructures jugées très gourmandes en eau et en électricité. Cette décision intervient alors que l'explosion de l'intelligence artificielle entraîne une multiplication des data centers, critiqués pour leur empreinte environnementale. Et puis en cyclisme, Paul Sexas a terminé 3e de la 10e étape du Tour de France hier, remportée par Tadej Pogacar. Le coureur de l'équipe Décathlon CMA-CGM a résisté au meilleur sur une étape très difficile avant de décrocher son premier podium sur la grande boucle. Grâce à cette performance, le Français grimpe à la 5e place du classement général. Voilà pour l'essentiel de l'actualité. Bonne journée à tous.
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1: Bienvenue dans ce bulletin de météo. On s'intéresse au temps de ce mercredi 15 juillet. C'est le 196e jour de l'année et on souhaite une bonne fête notamment aux Donald, Vladimir et Volodia. Le temps commence à changer sous l'action d'un conflit de masse d'air et c'est le retour de l'instabilité. Les températures sont toujours très élevées et la fiabilité de la situation est moyenne. Le ciel est couvert dès les premières heures sur l'ensemble des Vosges. Au fil de l'après-midi, des averses et des orages éclatent un peu partout dans le département, de la plaine vitelloise jusqu'au pays Bressot. En soirée, le ciel se partage entre éclaircies et pluie avec une évolution orageuse possible à basse altitude comme sur les reliefs. Et durant la nuit, les averses se calment progressivement. Les températures au lever du jour sont comprises entre 17 et 20 degrés sur les Hautes-Vosges et le cœur du département. Elles restent un peu plus élevées sur l'ouest vosgien entre 18 et 21 degrés. Les maximales plafonnent entre 26 et 29 degrés sur les hauteurs géromoises et le pays Bressot. Ailleurs, on attend 28 à 29 degrés du bassin spinalien à la vallée meusienne. Le vent souffle de secteur nord-est et de manière modérée, que rafale atteigne 40 km/h vers Gérardmer en journée et dans la nuit, il tournera à l'est et redeviendra calme. Le lendemain jeudi, la journée est plus calme que la veille, mais nous subissons toujours cette remontée d'air chaude subsaharienne. L'indice de fiabilité est assez bon. La matinée débutera peu nuageuse, avec quelques bancs de brouillard sur le plateau Lorrain et le long de la Moselle. En seconde partie de journée, les nuages font leur retour, plus compacts. La dégradation se confirmera en fin de journée, avec des averses et un risque orageux entre Neufchâteau et Mirecourt. Puis dans la nuit, l'instabilité gagne tous les secteurs avec un fort risque orageux. Les minimales seront en baisse entre 16 et 19 degrés des reliefs aux plaines et au plus chaud, les températures atteindront 26 à 29 degrés sur le massif, 29 à 32 degrés du piémont vosgien aux plaines de l'ouest. Côté vent, il souffle toujours du nord et calmement, puis il tournera à l'est en soirée et gagnera en intensité avant de s'installer au sud dans la nuit. À partir de vendredi, le temps deviendra franchement perturbé, avec des orages et une chute marquée des températures. Le vent s'orientera au sud-ouest avant de revenir au nord pour le week-end. 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
1: Le Théâtre du Peuple a une programmation estivale complète pour cet été. Nous sommes en compagnie de Marie Cassal pour en parler. Vous êtes la directrice déléguée du Théâtre du Peuple de Bussan, donc ce mythique théâtre qu'on connaît tous dans les Vosges. Et la programmation court du 16 juillet au 13 septembre cette année. On a notamment Hérité des Brumes, qui est une représentation qui va durer tout au long de l'été. Peut-être commençons par ça, expliquez-nous et à quel moment on pourra voir ces représentations.
2: Oui, tout à fait, Hérité des Brumes est la grande saga de l'été qui est mise en scène par Julie Delisle, qui est l'artiste directrice du Théâtre du Peuple. Et cette année, on avait envie, un an après l'anniversaire des 130 ans qu'on a fêté avec le jubilé l'an dernier, de retracer cette histoire incroyable à l'intérieur du théâtre. Donc Hérité des Brumes, c'est une saga en 6 épisodes, un peu comme un feuilleton, qui va commencer en 1895 et qui va raconter cette histoire un peu folle de ce lieu mythique des Vosges, avec l'arrivée de Maurice Potcher, Camille Potcher et leurs rêves, tous les habitants de Bussan qui ont participé à ce rêve, qui ont construit ce théâtre, et cette histoire qui, depuis le début, a allié professionnels et amateurs, comme c'est toujours le cas aujourd'hui.
1: Donc vous avez choisi de faire des représentations tout au long de l'été, c'est quoi les dates exactement?
2: Alors la première, c'est le 16 juillet, ça va courir pour Hérité des Brumes jusqu'au 28 août. C'est un spectacle qui sera représenté les mercredis, jeudi, samedi, dimanche, à l'exception de deux vendredis, le 17 juillet et le 27 août. Et ça va un petit peu secouer les habitudes du Théâtre du Peuple, parce que comme c'est quand même 130 ans d'histoire, c'était un peu court de le raconter en 3 heures. Donc on débute un peu plus tôt. On commence à 11h du matin. Et on va terminer en début de soirée, enfin avec la soirée, avec des grandes entractes pour pouvoir aussi profiter de ce lieu, pouvoir y déjeuner, pouvoir y flâner. Donc on a deux épisodes de 2 heures. 2 heures où on peut se restaurer à Bussan ou au Théâtre du Peuple, ou ailleurs d'ailleurs, et revenir milieu d'après-midi. On repart pour 2 heures. On a de nouveau 2 heures pour se restaurer et on finit vers 22 heures.
1: Il y a des modalités, il faut réserver peut-être un tarif d'entrée ?
2: Alors tout à fait, il y a des modalités, donc sur les tarifs il y en a de nombreux, ça dépend d'où vous vous installez dans la salle. Mais on a fait en sorte que ça soit un peu pour tout le monde, ça va de 13 à 48 euros. Vous avez la possibilité de réserver soit directement auprès de notre billetterie, soit en ligne. Il y a une petite spécificité, comme c'est un spectacle un peu long, nous avons proposé aux gens de pouvoir le voir en 2 fois, si c'était plus simple pour eux. Et donc vous pouvez le voir, il y a 2 parties, la première est de 11h à 18h et la deuxième est de 20h à 22h. Et ça, c'est tout l'été.
1: Si on souhaite se renseigner ou réserver, est-ce que vous avez peut-être un site internet ou un numéro de téléphone ou des réseaux sociaux pour vous joindre ?
2: Vous pouvez appeler la billetterie et notre magique Gisèle qui vous répondra au 03 29 61 50 48. Le Théâtre du Peuple a un site internet, théâtredupeuple.com. Vous nous retrouvez aussi sur Facebook et sur Instagram.
3: Nous dirigeons à Domrémy, à la maison natale de Jeanne d'Arc. Ce site nous ouvre ses portes pour nous annoncer ses nombreuses propositions pour cet été. Et pour cela, nous sommes en compagnie de Pierre Suaire. Vous êtes médiateur culturel. Pour commencer, on va vous demander de nous rappeler comment se configurent les différents sites sur Domrémy et à quel moment on peut les visiter.
4: Mais oui, pour toutes celles et tous ceux qui ne connaîtraient pas la maison de Jeanne d'Arc, évidemment, il y a énormément de choses à découvrir sur l'histoire de Jeanne d'Arc, de ce personnage majeur de l'histoire de France. C'est un site qui est ouvert tout l'été en continu de 10h à 18h30. Donc n'hésitez pas à venir tous les jours de 10h à 18h30 sans interruption. Il y a non seulement la maison natale de Jeanne d'Arc, un élément de patrimoine historique qui est remarquable évidemment dans l'Ouest vosgien. Juste à côté, il y a aussi le centre d'interprétation. Il y a tout un espace d'explication sur le personnage de Jeanne d'Arc, son histoire, son parcours et pourquoi elle a autant marqué l'histoire. En plus de ça, à Domrémy, vous avez l'église, la basilique et le site archéologique gallo-romain de Grand à 20 km à l'ouest d'ici, donc ça fait une bonne sortie si vous voulez. Et puis on a aussi le musée Jeanne d'Arc de Vaucouleurs à 20 km au nord d'ici. N'hésitez pas, c'est très chouette.
3: En dehors des visites, on va dire en autonomie, vous proposez également des visites guidées ?
4: Exactement. Pendant tout l'été, tous les jours, on propose des visites guidées. Le matin, sur demande, s'il y a suffisamment de visiteurs, on a des agents qui sont disponibles pour répondre à des questions, pour proposer des petites visites commentées. Et puis l'après-midi, à 14h30, 16h, 17h, on propose des visites guidées qui permettent d'avoir l'essentiel sur Jeanne d'Arc, sur sa maison, sur le patrimoine, sur l'histoire de Domrémy. Et voilà, donc, l'essentiel à connaître sur Jeanne d'Arc de manière guidée. Donc avec plus ou moins de monde, hein, c'est pas sur inscription, vous venez vous présenter à l'accueil et puis vous vous dites que vous êtes intéressé par une visite guidée et puis on vous accueille avec plaisir.
3: Est-ce que cette année vous avez une nouvelle exposition ?
4: Alors cette année, pas d'exposition. On a toujours le parcours d'exposition permanent, avec tout un parcours sur le contexte historique, sur Jeanne d'Arc et ses représentations. On a également la projection d'un petit film, un film de marionnettes qui retrace la vie de Jeanne d'Arc, donc qui est un film de 45 minutes, qui s'inspire du roman de Mark Twain. Donc c'est une vision un petit peu romancée de la vie de Jeanne d'Arc à découvrir.
3: Avant de se quitter, on va vous demander de nous rappeler où l'on peut trouver votre programmation et puis votre numéro de téléphone.
4: Oui, tout à fait. Vous pouvez retrouver tous ces éléments sur nos pages Facebook, sur les sites culturels de Grand et de Domrémy, sur Internet, par exemple pour le site de la maison natale de Jeanne d'Arc, donc maisonjeannedarc.vauge.fr. Et également, si vous voulez des renseignements, n'hésitez pas par téléphone 03 29 06 95 86.
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2: Bonjour à tous. À la une de l'actualité, la fin du rêve pour les Bleus en football. L'équipe de France s'est inclinée hier soir face à l'Espagne 2-0 en demi-finale de la Coupe du Monde. Les coéquipiers de Kylian Mbappé ont encore un match à jouer dans ce mondial, celui pour la troisième place. Ça sera soit contre l'Angleterre ou l'Argentine, la seconde demi-finale qui a lieu ce soir à 21h. Fin de la vigilance rouge canicule sur la France. Les 26 derniers départements concernés repassent en vigilance orange ce matin. Les températures vont progressivement baissé avec des orages attendus en Auvergne-Rhône-Alpes et en Bourgogne-Franche-Comté. Il fait encore chaud quand même aujourd'hui et c'est compliqué d'occuper les enfants pendant ces vacances. Certains parents vous donnent des astuces pour des activités à faire avec eux en intérieur au frais.
3: Bah, on fait les jeux de société, tout ce qui est peinture, pâte à modeler. Après, on essaie de faire des temps calmes aussi. Donc, une heure de sieste au moins. Film à la télé. Mais on les sort. Hein. On les sortir au moins 2-3 heures quoi, par jour. Obligatoire, surtout si on n'a que des garçons.
4: Tout ce qu'on faisait nous à l'ancienne. Hein, c'est très très bien, ça les occupe. Ils adorent toucher donc, tout ce qui est manuel.
5: Nous, on fait beaucoup de peinture sous plein de formes différentes. On peut utiliser sa congélation. On peut utiliser plein d'accessoires différents pour varier un peu les choses et essayer de développer un peu la créativité.
2: Des propos recueillis par Mylène Desbacs. Les pompiers restent mobilisés dans la forêt de Fontainebleau. Les incendies sont désormais fixés, mais pas encore éteints. Ils ont ravagé plus de 2000 hectares. Les opérations devraient se poursuivre plusieurs jours pour éviter toute reprise. 4 personnes sont toujours en garde à vue, dont un pompier volontaire. Il est soupçonné d'être à l'origine d'un départ de feu. Le projet de loi sur l'aide à mourir devrait être définitivement adopté aujourd'hui par l'Assemblée nationale. Mais avant son entrée en vigueur, le Premier ministre Sébastien Lecornu a annoncé qu'il va saisir le Conseil constitutionnel. Les sages devront notamment se prononcer sur les garanties prévues pour les patients et sur le respect des principes de dignité humaine. Les discussions entre Israël et le Liban se poursuivent à Rome. Israël s'est dit prêt à retirer ses troupes de 2 zones du sud du Liban, une étape clé vers l'application de l'accord cadre conclu fin juin en vue d'une paix durable. Les négociations doivent reprendre aujourd'hui sous médiation américaine. Et en cyclisme, Paul Sexas a terminé 3e hier sur la 10e étape du Tour de France. C'est le premier podium sur la grande boucle pour le Français. Il est 5e au classement général. 11e étape aujourd'hui entre Vichy et Nevers, 160 un kilomètre au programme. Belle journée à tous.
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1: Bienvenue dans ce bulletin de météo, on s'intéresse au temps de ce mercredi 15 juillet. C'est le 196e jour de l'année et on souhaite une bonne fête notamment aux Donald, Vladimir et Volodia. Le temps commence à changer sous l'action d'un conflit de masse d'air et c'est le retour de l'instabilité. Les températures sont toujours très élevées et la fiabilité de la situation est moyenne. Le ciel est couvert dès les premières heures sur l'ensemble des Vosges. Au fil de l'après-midi, des averses et des orages éclatent un peu partout dans le département, de la plaine vitelloise jusqu'au pays Bressot. En soirée, le ciel se partage entre éclaircies et pluie avec une évolution orageuse possible à basse altitude comme sur les reliefs. Et durant la nuit, les averses se calment progressivement. Les températures au lever du jour sont comprises entre 17 et 20 degrés sur les Hautes-Vosges et le cœur du département. Elles restent un peu plus élevées sur l'ouest vosgien entre 18 et 21 degrés. Les maximales plafonnent entre 26 et 29 degrés sur les hauteurs géromoises et le pays Bressot. Ailleurs, on attend 28 à 29 degrés du bassin spinalien à la vallée meusienne. Le vent souffle de secteur nord-est et de manière modérée, que rafale atteigne 40 km/h vers Gérardmer en journée et dans la nuit il tournera à l'est et redeviendra calme. Le lendemain jeudi, la journée est plus calme que la veille, mais nous subissons toujours cette remontée d'air chaude subsaharienne. L'indice de fiabilité est assez bon. La matinée débutera peu nuageuse, avec quelques bancs de brouillard sur le plateau Lorrain et le long de la Moselle. En seconde partie de journée, les nuages font leur retour, plus compacts. La dégradation se confirmera en fin de journée, avec des averses et un risque orageux entre Neufchâteau et Mirecourt. Puis dans la nuit, l'instabilité gagne tous les secteurs, avec un fort risque orageux. Les minimales seront en baisse entre 16 et 19 degrés des reliefs aux plaines et aux plus chauds. Les températures atteindront 26 à 29 degrés sur le massif, 29 à 32 degrés du piémont vosgien aux plaines de l'ouest. Côté vent, il souffle toujours du nord et calmement, puis il tournera à l'est en soirée et gagnera en intensité avant de s'installer au sud dans la nuit. À partir de vendredi, le temps deviendra franchement perturbé, avec des orages et une chute marquée des températures. Le vent s'orientera au sud-ouest avant de revenir au nord pour le week-end. 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
1: Bonjour, comme chaque semaine, je vous donne des astuces pour votre famille. Et quand on est parent, on entend souvent cette phrase
2: « Papa, maman, je ne sais pas quoi faire ».
1: Pas de panique, j'ai trouvé la bouée de sauvetage idéale pour vos fins de semaine et les vacances. Ça s'appelle « Mom à la maison » et c'est bien plus qu'un simple cahier d'activité.
2: Qu'est-ce que c'est exactement ?
1: À l'origine, il y a le réseau solidaire Mom Artre qui propose des ateliers artistiques après l'école. Ils ont compilé leurs meilleures idées dans ce guide super inspirant. Oubliez les cahiers de vacances classiques avec des lignes de calcul qui font grogner les enfants. Ici, on est sur du pur plaisir, du partage et de la créativité.
2: Et comme quoi, par exemple ?
1: Au fil des pages, on y trouve des défis incroyables. Ils vont pouvoir danser avec les célèbres Nana de Niki de Saint-Phal, s'amuser à composer des personnages rigolo avec des fruits et des légumes à la manière d'Archimboldo, ou encore créer de la mosaïque en pixel art inspirée du street art.
2: Oh, ça a l'air super amusant.
1: Et ce qui est génial, c'est que tout est pensé avec de la récup ou des objets du quotidien. Pas besoin d'acheter des paillettes biodégradables importées du bout du monde. On crée des marionnettes avec des chaussettes orphelines. On s'improvise architecte avec des cartons d'emballage. Ou on apprend à cuisiner avec des recettes anti-gaspillage.
2: On va transformer nos déchets en œuvres d'art.
1: Au total, c'est une mine d'or de fiches pratiques, du théâtre, des arts plastiques, des petits défis philo pour faire parler les enfants et même des poses yoga pour faire redescendre la pression quand l'énergie est un petit peu trop débordante. Bref, Mom à la maison, c'est le guide parfait pour décoller les petits des écrans, stimuler leur imagination et, soyons honnêtes, vous offrir un moment de calme bien mérité.
2: Et on peut trouver ça où ?
1: C'est très simple et entièrement gratuit. Rendez-vous sur le site momartre.net pour le télécharger. Alors amusez-vous bien et à la semaine prochaine.
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1: Psychovate participe à la grande collecte solidaire de téléphones à travers le département des Vosges organisée par Evodia. Je suis en compagnie de Lidvine Claudet, responsable du bâtiment Drive à Razimont. Et avec vous, nous allons parler justement de ces actions qui sont portées sur votre territoire, le territoire du Psychovate, dans le cadre de cette grande collecte solidaire de téléphones. Est-ce qu'on peut rappeler en deux mots ce que c'est que cette collecte ?
2: Alors, cette grande collecte de téléphones, en fait, c'est portée par Écosystème, qui est l'éco-organisme, et qui récupère depuis quelques années beaucoup de téléphones, qu'ils soient encore utilisables ou cassés, pour les faire réparer et les donner après, ensuite, en réparation pour que des organismes comme Emmaüs, par exemple, puissent en bénéficier et les redonner aux usagers qui en ont besoin.
1: Donc c'est une véritable action solidaire derrière cette collecte. On rappelle aussi que tout téléphone récupéré, s'il est potentiellement réparable, est évidemment vidé de l'intégralité de ses données.
2: Complètement, oui. Oui.
1: Il n'y a pas de risque de récupération et d'utilisation frauduleuse de ces données.
2: Non, pas du tout.
1: À côté de cela, les téléphones, il faut les collecter. Et ça, c'est l'opération qui se déroule en ce moment. Ça va être jusqu'à quand ?
2: Donc on a commencé le 5 juin et on continue jusqu'au 11 juillet.
1: Et quels sont les lieux de collecte sur notre territoire ?
2: Alors on en a plusieurs. On a la déchetterie de Thaon-les-Vosges, on a la déchetterie de Golbey et on a aussi le bâtiment Drive, donc à Épinal-Razimont.
1: C'est ouvert dans les horaires de déchetterie, j'imagine, pour ce qui est des déchetteries ?
2: Oui, les déchetteries sont ouvertes du mardi au dimanche. À regarder après les horaires exactement, parce qu'il y a des matinées où c'est fermé. Par contre, le bâtiment Drive est ouvert du mardi au samedi, de 9h à midi, de 13h à 18h.
1: Et puis, il y a une opération que vous portez également sur le territoire Romary-Montain.
2: Oui, une opération un peu spéciale, puisqu'elle aura lieu que le 29 juin, de 13h30 à 20h30, qui va se passer au cinéma Majestic de Remiremont. Et là, les gens pourront ramener un ou plusieurs téléphones et, en échange, récupérer une place de cinéma.
1: Donc pour ça, il faudra se rendre directement pour l'opération au cinéma également ?
2: Exactement, oui.
1: Donc c'est une façon de bien débuter la soirée ?
2: C'est ça.
1: Donc on va rappeler la date de ce rendez-vous et les horaires ?
2: Donc le cinéma Majestic à Remiremont, 13h30 à 20h30, sur toute la journée du 29 juin.
1: Et puis bien entendu, les autres lieux de collecte que sont les déchetteries de Thaon et de Golbey, et puis le bâtiment Drive de Razimont. Pour toutes les personnes qui souhaitent en savoir davantage sur les actions du Psychovate, est-ce que vous pouvez nous rappeler son site internet et un numéro de téléphone ?
2: Oui, donc www.psychovate.fr, et puis vous pouvez aussi téléphoner au 03 29 31 33 75. Rougemag.
1: Avec cette période d'été qui a débuté, Evodia poursuit ses visites guidées qui sont à l'attention du grand public, des visites qui nous entraînent dans des lieux différents, toujours autour de la seconde vie de nos vêtements. Pour en parler, je suis en compagnie de Manon Antoine Barbeau, responsable de communication pour Evodia. Et avec vous, on va parler aujourd'hui donc de ces visites guidées. Je crois qu'elles sont au nombre de 3.
3: Oui, c'est ça. Donc on a effectivement pas uniquement le textile, on a 3 sites de traitement des déchets qui sont visitables par le grand public et qui sont gratuites. C'est le centre de recyclage de la Mai à Chavlot qui trie tous nos emballages, papier et emballages qu'on peut déposer dans les poubelles de tri. On a également Vosges TLC, donc ça c'est le centre de tri textile qui se trouve à Girmont. Et le dernier c'est Phoenix, donc notre unité de valorisation énergétique qui est située à Rambervillers et qui incinère nos ordures ménagères pour fabriquer de l'électricité et de la chaleur. Donc ces 3 visites-là sont organisées les vendredis soirs sur l'été, qui sont totalement gratuites.
1: Alors, on va rentrer un petit peu plus dans le détail de cet événement. Ça fait longtemps que Evodia propose ces visites ?
3: Oui. Oui, depuis la on a sur chaque site en fait on a un parcours pédagogique qui nous permet de sensibiliser sur le devenir de ces 3 types de déchets. Donc voilà, on le fait depuis longtemps.
1: Ce n'est pas qu'une visite, il y a aussi toute une action pédagogique autour pour expliquer la seconde vie qui est attribuée à ces différents éléments. Si on prend Vosges TLC par exemple pour le textile.
3: Tout à fait, on a des parcours pédagogiques dédiés sur chaque site qui nous permettent de parler de façon globale de la gestion des déchets dans les Vosges et des matières spécifiques à chaque site.
1: C'est accessible à tous les publics.
3: C'est accessible à tous les publics à partir de 8 ans.
1: Donc on peut venir en famille pour visiter.
3: Tout
1: ça
3: à fait.
1: Prend à peu près combien de temps cette visite ?
3: En général, c'est dans les 2 heures.
1: plus. Il faut prévoir un petit peu de temps, donc.
3: C'est ça.
1: Et ces trois sites, on les a dictés. Ils sont l'un, Vosges TLC, c'est du côté de Girmont. Le centre de tri de la Mée, c'est à Chavlot.
3: Voilà, Vosges TLC est à Girmont. Le centre de recyclage de la Mée est à Chavlot. Et Phoenix est à Rambervillers.
1: Le rendez-vous est directement sur site, comment ça se passe?
3: Alors en fait, il faut se rendre sur notre site internet, evodia.org, où on a effectivement toutes les dates de visite qui sont prévues les vendredis soirs et parfois même certains samedis matins, et s'inscrire directement sur le site, et ensuite vous aurez toutes les infos par mail d'une fois l'inscription faite.
1: Donc ce n'est pas parce qu'on s'inscrit que c'est payant, vous l'avez dit, c'est en entrée libre.
3: C'est gratuit.
1: Et on peut venir avec toute la famille.
3: Voilà, on peut s'inscrire au nombre que vous souhaitez.
1: Quelle serait la petite phrase d'incitation que vous auriez à dire aux personnes qui nous écoutent pour venir visiter ces sites, y compris en période estivale?
3: Effectivement, quand on visite ces trois sites, on prend une claque visuelle, on va dire, sur la quantité de déchets, sur la façon dont on s'est trié, sur le métier vraiment des trieurs aussi. Toutes ces choses dont on ne se rend vraiment pas compte quand on fait le geste de tri chez soi. Donc c'est vraiment très impressionnant d'aller visiter. Et on fait également des visites groupes pour les associations ou entreprises qui souhaitent venir en groupe. C'est possible également.
1: Eh bien, on va rappeler le contact, c'est encore le site internet?
3: C'est sur notre site internet evodia.org et sur nos réseaux sociaux Facebook et Instagram et LinkedIn.
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2: Bonjour à tous. À la une de l'actualité, la fin du rêve pour les Bleus en football. L'équipe de France s'est inclinée hier soir face à l'Espagne 2-0 en demi-finale de la Coupe du Monde. Les coéquipiers de Kylian Mbappé ont encore un match à jouer dans ce mondial, celui pour la troisième place. Ça sera soit contre l'Angleterre ou l'Argentine, la seconde demi-finale qui a lieu ce soir à 21h. Fin de la vigilance rouge canicule sur la France. Les 26 derniers départements concernés repassent en vigilance orange ce matin. Les températures vont progressivement baisser avec des orages attendus en Auvergne-Rhône-Alpes et en Bourgogne-Franche-Comté. Les pompiers restent mobilisés dans la forêt de Fontainebleau. Les incendies sont désormais fixés mais pas encore éteints. Ils ont ravagé plus de 2000 hectares. Les opérations devraient se poursuivre plusieurs jours pour éviter toute reprise. 4 personnes sont toujours en garde à vue, dont un pompier volontaire. Il est soupçonné d'être à l'origine d'un départ de feu. Et en cyclisme sur le Tour de France, hier, le Français Paul Sexas a terminé 3e de la 10e étape, étape remportée par le maillot jaune Tadej Pogacar. Aujourd'hui, place à une étape de 161 km entre Vichy et Nevers, avec une arrivée réservée aux sprinteurs.
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1: Bienvenue dans ce bulletin de météo. On s'intéresse au temps de ce mercredi 15 juillet. C'est le 196e jour de l'année et on souhaite une bonne fête notamment aux Donald, Vladimir et Volodia. Le temps commence à changer sous l'action d'un conflit de masse d'air et c'est le retour de l'instabilité. Les températures sont toujours très élevées et la fiabilité de la situation est moyenne. Le ciel est couvert dès les premières heures sur l'ensemble des Vosges. Au fil de l'après-midi, des averses et des orages éclatent un peu partout dans le département, de la plaine vitelloise jusqu'au pays Bressot. En soirée, le ciel se partage entre éclaircies et pluie avec une évolution orageuse possible à basse altitude comme sur les reliefs. Et durant la nuit, les averses se calment progressivement. Les températures au lever du jour sont comprises entre 17 et 20 degrés sur les Hautes-Vosges et le cœur du département. Elles restent un peu plus élevées sur l'ouest vosgien entre 18 et 21 degrés. Les maximales plafonnent entre 26 et 29 degrés sur les hauteurs géromoises et le pays Bressot. Ailleurs, on attend 28 à 29 degrés du bassin spinalien à la vallée meusienne. Le vent souffle de secteur nord-est et de manière modérée, que rafale atteigne 40 km/h vers Gérardmer en journée et dans la nuit, il tournera à l'est et redeviendra calme. Le lendemain jeudi, la journée est plus calme que la veille, mais nous subissons toujours cette remontée d'air chaude subsaharienne. L'indice de fiabilité est assez bon. La matinée débutera peu nuageuse, avec quelques bancs de brouillard sur le plateau Lorrain et le long de la Moselle. En seconde partie de journée, les nuages font leur retour, plus compacts. La dégradation se confirmera en fin de journée, avec des averses et un risque orageux entre Neufchâteau et Mirecourt. Puis dans la nuit, l'instabilité gagne tous les secteurs avec un fort risque orageux. Les minimales seront en baisse entre 16 et 19 degrés des reliefs aux plaines et au plus chaud. Les températures atteindront 26 à 29 degrés sur le massif et 29 à 32 degrés du piémont vosgien aux plaines de l'ouest. Côté vent, il souffle toujours du nord et calmement, puis il tournera à l'est en soirée et gagnera en intensité avant de s'installer au sud dans la nuit. À partir de vendredi, le temps deviendra franchement perturbé, avec des orages et une chute marquée des températures. Le vent s'orientera au sud-ouest avant de revenir au nord pour le week-end. Et pour suivre l'évolution de la canicule et de vos prévisions locales, rendez-vous sur radiocristal.org.
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C'est l'heure de notre rendez-vous musical, c'est le Kiosque à musique, une émission que vous propose et que vous présente Pierre-Yves Deroche. Aujourd'hui, une émission quelque peu pédagogique, puisque je vais vous faire découvrir des instruments que vous connaissez sans doute, et d'autres qui vous sont pratiquement inconnus. Vous connaissez sans doute la clarinette, mais certainement moins le basson. Je vous propose un dialogue entre ces deux instruments, un duo peu fréquent.

Dialogue entre un basson et une clarinette, une composition du tchèque Julius Fučík. Il composa entre autres la très connue marche de l'entrée des gladiateurs ou Florentine Marche. L'interprétation que je vous proposais, c'était l'orchestre de cuivre d'Heribert Reich, le légendaire compositeur et éditeur autrichien, fondateur de la maison d'édition musicale Adler. Place maintenant à la trompette, un instrument que vous connaissez bien sûr, mais une trompette bouchée par des sourdines type bol, wah-wah ou autre, cela donne des sons très très particuliers. Écoutez.

Dunkey, c'était le titre de cette interprétation à la trompette bouchée par l'orchestre américain de David Carroll. Il était directeur de la grande firme de disques Mercury jusque dans les années 61 avec son orchestre et enregistra de très très nombreux succès jusque dans les années 1970. Un instrument aux cordes frappées. Je vous présente maintenant le cymbalum.

Le traîneau de Bucarest avec un instrument peu connu, un instrument à cordes frappées qui fait partie de la famille des percussions et de la famille aussi des sitars sur table. Il apparaît en Europe dans les pays germaniques vers le XIVe siècle sous le nom de hagbrett. Fut-il inventé et développé en Europe occidentale et de là diffusé à travers l'Orient, ou bien fut-il apporté depuis la Perse par les Turcs ottomans, dont la musique a rayonné dans les Balkans durant des siècles? Ou encore, fut-il apporté par des cymbalistes tziganes, un peuple migrant depuis l'Inde? La question, mes amis, reste posée.

0: La Dolce Vita, un film à la Palme d'Or à Cannes en 1960 de Federico Fellini sur une musique de Nino Rota. Je vous en proposais l'interprétation par l'orchestre de Roger Laredo avec en soliste le saxo ténor, un instrument médium de la famille des saxophones du nom de son inventeur belge Adolphe Sax dans les années 1840.
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0: De par sa sonorité puissante et expressive, le saxo ténor est très utilisé dans la musique de jazz. Aujourd'hui, mes amis, c'est une émission quelque peu pédagogique que je vous présente. Nous allons découvrir ensemble quelques instruments connus, voire méconnus. Toujours dans cette même famille, un saxophone au son plus aigu, un octave au-dessus, c'est saxo-soprano, un saxophone droit, l'instrument de prédilection du grand, du très grand Sidney Bechet. C'est une interprétation que je vous propose d'une chanson du grand Jacques Brel.

Vous aviez reconnu cette chanson de Jacques Brel, Ne me quitte pas, avec en soliste le saxo soprano, plus aigu, le plus aigu de la famille des saxophones.

La mattinata de Léon Cavalio, le thème était repris par et avec Morgan Griffiths à l'euphonium, accompagné par un brass band, c'est-à-dire un ensemble de cuivres, le Yorkshire Society Band. L'euphonium, un instrument à vent de la famille des cuivres, un petit tuba, un tuba ténor. Un cuivre d'origine anglaise, dont la forme rappelle le saxhorne basse doté de 3 ou 4 pistons. On le retrouve dans les ensembles à vent, les harmonies et les brass bands. Il se différencie du saxhorne inventé toujours par le même Adolphe Sax par le diamètre de sa branche d'embouchure, qui est plus grosse et ce qui donne un son d'une sonorité plus douce et plus ronde que son frère français, le saxhorne. Vous parlez de la guerre fin du 19e siècle du saxhorne et de l'euphonium déborderait très largement le cadre de notre émission. Passons maintenant à la famille des bois. Vous connaissez tous la clarinette, mais aussi ce succès de Michel Thor.

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1: Aujourd'hui, mes amis, c'est une émission quelque peu pédagogique que je vous présente. Nous allons découvrir ensemble quelques instruments connus, voire méconnus.

Juliska de Budapest par l'orchestre d'Ervin Aletz. La clarinette, véritable diva qui chante sur plus de 3 octaves. Sa palette d'expressivité sans limite en fait l'instrument de prédilection de l'orchestre symphonique, des musiques traditionnelles, des compositeurs contemporains et du jazz. Pourtant, que de chemin parcouru depuis son invention par l'allemand Daehner au cours du début du XVIIIe siècle jusqu'à l'application de l'ébène, ce bois en remplacement du buis, mais aussi de ce mécanisme à clé de Theobald Böhm en 1839, un mécanisme qu'il a inventé pour les flûtes. Le français Henri Selmer poursuit maintenant l'évolution de cet instrument. Autre instrument de la famille des bois, le hautbois, qui bénéficia au XIXe siècle des inventions des clés de ce même inventeur bavarois, Theobald Böhm.

C'était de la guitare électrique que je vous proposais maintenant avec cette éternelle guitare bougie. Et avant, c'était la guitare qui rit, interprétation de Pierre Cavalli, un musicien de jazz originaire de La Chaux-de-Fonds en Suisse, né au début des années 30. Il rencontra aux États-Unis le pape de la guitare électrique, Les Paul. De ses périples américains, il rapporta une technique époustouflante qui lui permit de servir la cause du jazz, de monter son propre orchestre de variété. Autre instrument à cordes pincées, place maintenant à la harpe avec cette sonorité céleste. C'est un extrait d'une fantastique comédie musicale des années 76 qui restait à Londres pendant au moins 7 à 8 ans, Evita, et qui retrace en musique l'ascension prodigieuse d'Eva Perón en Argentine.

0: Ne pleure pas, mon Argentine, c'était le thème d'une comédie musicale intitulée Evita qui met en scène la vie de cet enfant illégitime et pauvre devenu actrice et épouse du chef militaire devenu président de l'Argentine. Je veux parler d'Eva Perón, une comédie musicale sur une musique de Lloyd Webber. C'était une très belle interprétation à la harpe d'Ursula Neunhauser, une harpiste tyrolienne à l'aise dans tous les styles. Elle donna son premier concert à l'âge de 13 ans. La harpe à pédale ou harpe classique est celle qu'on utilise dans les orchestres symphoniques et dans les formations de musique de chambre. C'est la harpe la plus sophistiquée, elle possède de 40 à 46 cordes, et 47 cordes pour les harpes de concert, ce qui lui donne une tessiture de près de 6 octaves. Les cordes les plus courtes, qui donnent les notes les plus aiguës, sont en nylon, et les cordes les plus longues, qui donnent les notes les plus graves, sont métalliques.
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0: Aujourd'hui, c'est une émission, un rendez-vous musical quelque peu pédagogique que je vous propose. Nous allons découvrir ensemble quelques instruments. Restons encore le temps de cette chanson de Dalida, rappelez-vous Bambino. Je vous la propose avec les mandolines de l'orchestre de Dick Dia.

La chanson-titre Bambino fut le premier grand succès de Dalida. C'est la version française d'une chanson napolitaine intitulée Les garçons des rues. Une interprétation que nous en faisait l'orchestre de mandoline de Dick Dia. La mandoline est un instrument de musique à cordes pincées originaire d'Italie qui se joue avec un plectre, c'est-à-dire un médiator pour gratter les cordes. Petit luth à manche court utilisé en musique classique, folklorique ou traditionnelle. Elle est surtout répandue dans les pays méditerranéens et l'Amérique du Nord, où elle est employée dans plusieurs styles de musique country. Elle est très connue comme l'instrument d'accompagnement privilégié de la chanson napolitaine. Il existe en France de très bons orchestres de mandoline d'une cinquantaine de membres environ, répertoriés au sein de la Confédération musicale de France, et citons en particulier l'orchestre de mandoline de Remiremont dans les Vosges. Encore un instrument à cordes pincées maintenant, le banjo.

Le banjo est un instrument à 5 ou 6 cordes pincées nord-américain. Sa caisse de résonance consiste en un cadre circulaire de bois ou en métal sur lequel est tendue une membrane, une peau, pour produire un timbre très particulier. Il se joue comme la mandoline avec un plectre, c'est-à-dire un médiator. Cet instrument, ce banjo, serait dérivé du luth de l'Ouest africain, apporté par les esclaves noirs des États-Unis. À partir de 1850 environ, le banjo se distingua dans le style appelé New Orleans ou Dixieland. Je vous avais choisi cet extrait intitulé Swanee, une interprétation par l'orchestre mythique anglais, le Big Ben Banjo Band. Terminons ce petit moment de découverte d'instruments avec ce fameux saxhorn français, un instrument à vent à piston supplanté maintenant par l'euphonium. Avec une découverte, celle de ce fantastique quatuor français de saxhorn intitulé Opus 33, et je vous le propose dans ce soupir d'Espagne.

Soupir d'Espagne, par un fantastique quatuor français de Saxhorn qui s'intitule Opus 333. Tous anciens élèves du prestigieux Conservatoire national de Paris. Ainsi s'achève, mes amis, cette émission de découverte d'instruments. Je vous donne rendez-vous pour de nouvelles aventures musicales sur cette même antenne, même jour, même heure. Le Kiosque et Musique, c'était une émission que vous avez proposée et que vous présentait Pierre-Yves Deroche. Je vous dis

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1: Bonjour à tous. L'essentiel de l'actualité. Depuis le 19 juin, 142 personnes sont décédées par noyade, un chiffre en hausse de 20% par rapport à l'été dernier. La ministre des Sports, Marina Ferrari, appelle à la prudence. Plus d'un décès sur deux a lieu dans des zones de baignade non surveillées ou interdites. À Fontainebleau, les incendies sont sous contrôle, mais la vigilance reste maximale. Les deux feux qui ont détruit plus de 2000 hectares de forêt sont désormais fixés grâce à l'intervention de près de 800 pompiers. Les flammes ne sont par contre pas encore éteintes et les secours resteront mobilisés dans les prochains jours. 4 personnes sont toujours en garde à vue dans l'enquête sur ces départs de feu, dont un jeune pompier volontaire suspecté d'un incendie volontaire. Au Royaume-Uni, le gouvernement veut limiter l'usage des réseaux sociaux chez les adolescents. Londres a annoncé un nouveau couvre-feu numérique entre minuit et 6h du matin pour les 16-17 ans, en plus de l'interdiction annoncée pour les moins de 16 ans. Les plateformes devront aussi désactiver par défaut certaines fonctions addictives, comme le défilement sans fin des vidéos et publications. Après l'élimination de la France face à l'Espagne en demi-finale de la Coupe du Monde hier, Kylian Mbappé a reconnu que les Bleus n'avaient pas réalisé le match nécessaire pour atteindre la finale. Le capitaine a pointé du doigt un manque de maîtrise technique, des difficultés dans le pressing et une Espagne mieux organisée.
2: Bienvenue dans ce bulletin de météo. On s'intéresse au temps de ce mercredi 15 juillet. C'est le 196e jour de l'année et on souhaite une bonne fête notamment aux Donald, Vladimir et Volodia. Le temps commence à changer sous l'action d'un conflit de masse d'air et c'est le retour de l'instabilité.

0: stabilité. Les températures sont toujours très élevées et la fiabilité de la situation est moyenne. Le ciel est couvert dès les premières heures sur l'ensemble des Vosges. Au fil de l'après-midi, des averses et des orages éclatent un peu partout dans le département, de la plaine vitelloise jusqu'au pays Bressot. En soirée, le ciel se partage entre éclaircies et pluies avec une évolution orageuse possible à basse altitude comme sur les reliefs. Et durant la nuit, les averses se calment progressivement. Les températures au lever du jour sont comprises entre 17 et 20 degrés sur les Hautes-Vosges et le cœur du département. Elles restent un peu plus élevées sur l'ouest vosgien, entre 18 et 21 degrés. Les maximales plafonnent entre 26 et 29 degrés sur les hauteurs géromoises et le pays Bressot. Ailleurs, on attend 28 à 29 degrés du bassin spinalien à la vallée meusienne. Le vent souffle de secteur nord-est et de manière modérée, que rafales atteignent 40 km/h vers Gérardmer en journée et dans la nuit il tournera à l'est et redeviendra calme. Le lendemain jeudi, la journée est plus calme que la veille, mais nous subissons toujours cette remontée d'air chaude subsaharienne. L'indice de fiabilité est assez bon. La matinée débutera peu nuageuse, avec quelques bancs de brouillard sur le plateau Lorrain et le long de la Moselle. En seconde partie de journée, les nuages font leur retour, plus compacts. La dégradation se confirmera en fin de journée, avec des averses et un risque orageux entre Neufchâteau et Mirecourt. Puis dans la nuit, l'instabilité gagne tous les secteurs avec un fort risque orageux. Les minimales seront en baisse entre 16 et 19 degrés des reliefs aux plaines et au plus chaud, les températures atteindront 26 à 29 degrés sur le massif, 29 à 32 degrés du piémont vosgien aux plaines de l'ouest. Côté vent, il souffle toujours du nord et calmement, puis il tournera à l'est en soirée et gagnera en intensité avant de s'installer au sud dans la nuit. À partir de vendredi, le temps deviendra franchement perturbé, avec des orages et une chute marquée des températures. Le vent s'orientera au sud-ouest avant de revenir au nord pour le week-end. Et pour suivre l'évolution de la canicule et de vos prévisions locales, rendez-vous sur radiocristal.org.
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1: C'est vrai qu'il fait un temps superbe pour un dimanche de février. 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
2: Hamor. Hamor est un personnage qui a vécu à l'époque du patriarche Abraham, c'est-à-dire environ 18 siècles avant notre ère. Donc c'est une histoire vraiment très très ancienne. Ce personnage vivait dans une petite ville du nom de Sichem, située dans, disons, le centre du territoire du peuple d'Israël. Mais à cette époque, bien sûr, ce n'était que la terre que Dieu avait promise à Abraham. Et lorsque Jacob, le petit-fils d'Abraham, est venu s'installer dans cette région, il a planté ses tentes à proximité de la ville de Sichem. Et plusieurs de ses enfants ont commencé à fréquenter les gens de la région. Et en particulier sa fille, Dina, la seule fille que la Bible mentionne parmi les descendants de Jacob, puisqu'elle nous parle essentiellement de ses 12 fils qui sont à l'origine des 12 tribus d'Israël, eh bien cette fille Dina est allée se promener dans la ville de Sichem. Et là, voilà que le fils d'Amor, qui s'appelait Sichem, comme la ville dans laquelle il habitait, a trouvé cette fille très jolie et a décidé de l'enlever et d'en faire sa femme. Mais il l'a violée, et donc cette fille est rentrée chez elle déshonorée. Et à ce moment-là, deux de ses frères ont décidé d'aller attaquer la ville. Mais avant ça, ils ont procédé d'une façon plutôt malhonnête. En effet, Hamor est venu négocier avec Jacob en disant que son fils était amoureux de sa fille Dina et qu'il était prêt à payer le prix qu'il faudrait pour que ce mariage ait lieu. Et Jacob, après avoir concerté avec ses fils, a dit « Eh bien voilà, il faut que vous fassiez la circoncision. » Et tous les hommes ont été circoncis. Et alors qu'ils étaient encore tous en souffrant de cette opération, voilà que les fils de Jacob ont attaqué la ville, ont décimé tous les hommes et toutes les femmes et ont pillé cette ville-là. Donc ça a été une véritable catastrophe pour cette ville, pour ses habitants. Et Hamor lui-même et son fils Sichem ont péri dans cette mésaventure. Alors c'est vrai que le nom d'Hamor est un nom qui est un peu surprenant puisqu'il veut dire « âne ». Je ne pense pas que beaucoup de parents français soient tentés d'appeler âne leur fils, même si à l'école, il se peut qu'il ait porté le bonnet d'âne. Mais en tout cas, Hamor a été un petit peu âne, il s'est fait vraiment trahir par ces gens-là. Et Jacob n'a pas été du tout fier de l'attitude de ses deux fils qui ont perpétré ce massacre. Mais voilà, c'est une histoire que la Bible raconte et toutes les histoires de la Bible ne sont pas forcément glorieuses et édifiantes. Mais la Bible est un livre réaliste. Vous pourrez retrouver le récit de cette mésaventure d'Hamor et des siens dans le chapitre 34 du livre de la Genèse.
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0: Bonjour Eric.
1: Bonjour.
0: Eric Denimal, je rappelle à nos auditeurs que vous êtes l'auteur de nombreux livres, parmi lesquels La Bible pour les nuls, suivi de La Bible pour les nuls à l'attention des juniors. Et puis Le protestantisme pour les nuls nous a amené depuis quelque temps à découvrir Luther. Le temps nous manquerait si l'on voulait parler de toute l'œuvre et de toute la vie de Luther. Pour cet entretien, ce que je vous propose, c'est de nous parler de ce que seront les idées forces de Luther en résumé pour que l'on comprenne ce qui s'est passé et dans sa vie, dans sa compréhension, et qui va entraîner le début d'un mouvement protestant qui est le terme fédérateur, c'est nous protestons, nous attestons.
1: Oui, ce qui est assez étonnant, c'est que Luther ne va pas nécessairement inventer des trucs nouveaux, c'est-à-dire que d'une part, c'était déjà dans les évangiles, d'autre part, les pré-réformateurs en avaient déjà parlé. Donc on n'est pas vraiment dans une révolution, c'est simplement qu'on est en train de remettre sur le devant de la scène des choses que l'on avait vraiment désiré mettre loin derrière les décors. Alors, le point principal, naturellement, c'est que il n'y a qu'un guide possible pour le croyant, pour le chrétien, c'est la Bible. Ce n'est même pas l'Église, c'est la Bible seule. La tradition, Luther dira « j'en veux pas ». La tradition, c'est déjà un argumentaire d'homme, c'est déjà des choses que les hommes ont ajoutées. Non, il faut revenir au seul guide possible imaginable, c'est la Bible, c'est l'Évangile, c'est Jésus-Christ. Donc l'Écriture seule. Et puis, l'autre point, c'est ce qui aura bouleversé sa vie, naturellement, c'est nous ne méritons rien, aucun mérite. Ce ne sont pas nos actions qui font que nous allons mériter le salut. Le salut est gratuit et il va insister sur cette chose en disant « si j'ai des choses à faire, je les fais parce que j'ai été sauvé, je ne les fais pas pour être sauvé ». Donc ça, c'est un des grands principes aussi que le protestantisme va défendre tout au long des siècles qui vont suivre. Aucun mérite, tout est gratuit. Tout vient de Dieu gratuitement. Ensuite, il y a une action à mener. Et c'est le troisième point, ou un des points sur lequel Luther va insister, c'est « ma foi doit entraîner une action ». Et c'est la raison pour laquelle la foi presque entraîne une action qui pourrait être politique dans le sens noble du terme. Et puis, la foi rend les hommes égaux. Ça, c'est une chose aussi sur laquelle il insiste. Nous sommes tous frères au même niveau. Il n'y a pas des grades, il n'y a pas de gradation. Le pape est un petit frère comme le paysan du coin. La foi est véritablement ce qui nous rend égaux. Non pas même la foi, mais c'est Jésus-Christ. C'est en Jésus-Christ que nous sommes tous foncièrement égaux. Et puis, nous sommes aussi responsable de nos actes, ça veut dire que nous avons aussi à vivre une liberté, mais que nous devons accepter que cette liberté soit automatiquement limitée, parce que si nous faisons n'importe quoi au nom de la liberté, nous risquons de nous perdre en route. C'est aussi ce que l'apôtre Paul dira, faire une différence entre la liberté, le libertinage et la licence. Donc voilà, ça, ce sont des positions très fortes que Luther va défendre tout au long de sa vie. Et il va les défendre en disant, même s'il faut les défendre avec... ce ne sera pas nécessairement un non-violent, Luther. Hein, c'est-à-dire que s'il faut, bon, on va se battre. Et ça, c'est un des aspects qui est un petit peu étonnant chez Luther, mais ça, c'est cette réalité. Et d'ailleurs, il va se faire déborder à un moment donné par ce qu'on va appeler la guerre des paysans, où il va être instrumentalisé, où on va dire c'est lui qui a entraîné la révolte des paysans contre les nobles, contre ceux qui étaient riches. Lui, il avait naturellement plaidé pour l'égalité, il avait plaidé pour que tous soient frères, et il s'est fait un petit peu déborder à un moment donné, parce que, comme je le disais tout à l'heure, c'était pas du tout un politique, il avait pas du tout l'intention de partir dans des combats comme cela. Il a été poussé en quelque sorte sur le devant de la scène parce que Dieu l'a tout le temps bousculé à son corps défendant, mais il n'empêche que jusqu'au bout, il aura été un témoin aussi fidèle que possible. Et ce sera pour lui extrêmement douloureux de voir notamment la façon dont on va l'instrumentaliser et la façon dont parfois les princes qui sont ses protecteurs vont aussi profiter de ses positions pour appuyer les leurs.
0: Pour en savoir davantage, on propose à nos auditeurs de s'en référer à ce livre, Le protestantisme pour les nuls. Je voudrais juste lire un passage qui fait partie des idées forces de Luther que vous avez mentionné dans votre livre. L'Église est la communion des croyants et elle se vit au travers de la prédication, à savoir partage et écoute de la parole et des deux seuls sacrements que Luther conserve comme étant bibliques, le baptême et la scène. Quelques réactions?
1: Simplement que effectivement, ça faisait partie des combats de Luther. Comme il voulait contester un certain nombre de choses qui venaient de la tradition, il voulait aussi rappeler que les seuls sacrements qui étaient valables dans l'Église étaient ceux qui avaient été mis en place par Jésus-Christ lui-même. Et c'est la raison pour laquelle c'est les seuls sacrements que le protestantisme reconnaît encore aujourd'hui, c'est la scène et c'est le baptême. Alors la scène, il s'agit de ce que l'on appelle aussi l'Eucharistie, c'est-à-dire le repas du Seigneur, le dernier repas du Seigneur, le partage du pain et du vin, ce qui aura déjà été un combat chez John Wycliffe, à savoir le partage du pain et du vin pour tous, avec une interprétation très particulière et très différente de l'Église catholique quant à la présence réelle ou pas réelle dans les éléments du pain et du vin. Donc voilà, ça, les deux sacrements qui restent, c'est la Sainte Cène et c'est le baptême.

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1: 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Et pourtant, nous y étions déjà. Nous en faisions déjà partie, mais nous ne le savions pas. Nous avions depuis 9 mois notre petit monde à nous. Petit monde qui ne nous préparait guère, à vrai dire, à en imaginer un autre avec des biberons et un soleil. Une heure avant notre naissance, si on nous avait raconté le monde dans lequel nous allions entrer, qu'aurions-nous pu comprendre? Qu'aurions-nous pu croire? 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Nous n'en sommes pas conscients, et alors? Cela ne nous est-il pas déjà arrivé une fois? Nous ne pouvons imaginer cette autre vie, et alors? Cela ne nous est-il pas arrivé déjà une fois?

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3: Bonjour à tous, à la une de l'actualité, les pompiers restent mobilisés dans la forêt de Fontainebleau où les incendies sont contenus mais toujours pas éteints. Trois reprises de feu ont été constatées ce matin dans le secteur du Grand Parquet. Environ 800 sapeurs-pompiers poursuivent les opérations avec l'appui de moyens aériens alors que les flammes ont parcouru plus de 2000 hectares. Les secours prévoient de rester sur place encore plusieurs jours. 6 personnes au total ont été interpellées dans l'enquête sur les départs de feu. Jérôme Barella, principal suspect dans l'affaire Liana, va être entendu cet après-midi par le juge d'instruction en vue d'une probable mise en examen pour viol et meurtre sur la collégienne de 11 ans. Pour l'instant, il est déjà mis en examen pour enlèvement et séquestration et placé en détention provisoire. L'autopsie a confirmé que Liana a été violée, que son ADN a lui a été retrouvé sur elle et que la fillette présentait des traces de ligotage et des hématomes. Concernant l'affaire Grégory, cette fois-ci, la cour d'appel de Dijon a déclaré prescrit les faits reprochés à Jacqueline Jacob, la grande-tante du petit Grégory Villemain, mise en examen pour association de malfaiteurs. Cette décision met fin aux poursuites sur ce volet de l'affaire. Les investigations se poursuivent. L'Assemblée nationale doit se prononcer aujourd'hui sur le vote définitif du texte créant un droit à l'aide à mourir. Le dispositif encadre cette possibilité pour certains patients atteints d'une maladie grave et incurable sous des conditions strictes. Si la loi est adoptée, le Premier ministre Sébastien Lecornu saisira le Conseil constitutionnel pour vérifier plusieurs dispositions du texte, notamment celles concernant le délai de réflexion et la clause de conscience des soignants. Le livret A pourrait bientôt rapporter un peu plus. La Banque de France propose de relever son taux de rémunération de 1,5% à 1,7% à partir du 1er août. Julie Pierret.
4: Oui, c'est une hausse qui est attendue depuis plusieurs semaines. Elle s'explique par le retour de l'inflation, alimentée notamment par les conséquences économiques de la guerre au Moyen-Orient. Le ministre de l'Économie avait indiqué le mois dernier qu'une augmentation du taux était envisagée cet été. C'est bientôt fait apparemment. 57 millions de détenteurs d'un livret A sont concernés. Une

0: augmentation qui reste toutefois bien loin des 3% accordés en 2023, lorsque l'inflation était beaucoup plus élevée. Depuis, le rendement du placement préféré des Français a régulièrement diminué jusqu'à atteindre 1,5% en février dernier. Une baisse qui a poussé de nombreux épargnants à retirer davantage d'argent qu'ils n'en disposaient.
1: Merci Julie, la décision finale est désormais entre les mains de Bercy, qui doit confirmer ou non la proposition de la Banque de France. Et enfin, côté cinéma, Christopher Nolan dévoile aujourd'hui l'Odyssée, son 13e film, une fresque épique de plus de 3 heures qui raconte le retour mouvementé d'Ulysse après la guerre de Troie, incarné par Matt Damon. Fin de ce flash, excellent après-midi à tous.
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1: Bienvenue dans ce bulletin de météo. On s'intéresse au temps de ce mercredi 15 juillet. C'est le 196e jour de l'année et on souhaite une bonne fête notamment aux Donald, Vladimir et Volodia. Le temps commence à changer sous l'action d'un conflit de masse d'air et c'est le retour de l'instabilité. Les températures sont toujours très élevées et la fiabilité de la situation est moyenne. Le ciel est couvert dès les premières heures sur l'ensemble des Vosges. Au fil de l'après-midi, des averses et des orages éclatent un peu partout dans le département, de la plaine vitelloise jusqu'au pays Bresseau. En soirée, le ciel se partage entre éclaircies et pluie avec une évolution orageuse possible à basse altitude comme sur les reliefs. Et durant la nuit, les averses se calment progressivement. Les températures au lever du jour sont comprises entre 17 et 20 degrés sur les Hautes-Vosges et le cœur du département. Elles restent un peu plus élevées sur l'ouest vosgien entre 18 et 21 degrés. Les maximales plafonnent entre 26 et 29 degrés sur les hauteurs Géromoise et le pays Bresseau. Ailleurs, on attend 28 à 29 degrés du bassin spinalien à la vallée meusienne. Le vent souffle de secteur nord-est et de manière modérée, que rafales atteignent 40 km/h vers Gérardmer en journée et dans la nuit, il tournera à l'est et redeviendra calme. Le lendemain jeudi, la journée est plus calme que la veille, mais nous subissons toujours cette remontée d'air chaude subsaharienne. L'indice de fiabilité est assez bon. La matinée débutera peu nuageuse, avec quelques bancs de brouillard sur le plateau Lorrain et le long de la Moselle. En seconde partie de journée, les nuages font leur retour, plus compacts. La dégradation se confirmera en fin de journée, avec des averses et un risque orageux entre Neufchâteau et Mirecourt. Puis dans la nuit, l'instabilité gagne tous les secteurs, avec un fort risque orageux. Les minimales seront en baisse entre 16 et 19 degrés des reliefs aux plaines et au plus chaud. Les températures atteindront 26 à 29 degrés sur le massif, 29 à 32 degrés du piémont vosgien aux plaines de l'ouest. Côté vent, il souffle toujours du nord et calmement, puis il tournera à l'est en soirée et gagnera en intensité avant de s'installer au sud dans la nuit. À partir de vendredi, le temps deviendra franchement perturbé, avec des orages et une chute marquée des températures. Le vent s'orientera au sud-ouest avant de revenir au nord pour le week-end. 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
1: Bonjour, comme chaque semaine, je vous donne des astuces pour votre famille. Et quand on est parents, on entend souvent cette phrase
2: « Papa, maman, je ne sais pas quoi faire ».
1: Pas de panique, j'ai trouvé la bouée de sauvetage idéale pour vos fins de semaine et les vacances. Ça s'appelle « Mom à la maison » et c'est bien plus qu'un simple cahier d'activité.
2: Qu'est-ce que c'est exactement ?
1: À l'origine, il y a le réseau solidaire Mom Artre qui propose des ateliers artistiques après l'école. Ils ont compilé leurs meilleures idées dans ce guide super inspirant. Oubliez les cahiers de vacances classiques avec des lignes de calcul qui font grogner les enfants. Ici, on est sur du pur plaisir, du partage et de la créativité.
2: Et comme quoi, par exemple ?
1: Au fil des pages, on y trouve des défis incroyables. Ils vont pouvoir danser avec les célèbres Nana de Niki de Saint-Phal, s'amuser à composer des personnages rigolo avec des fruits et des légumes à la manière d'Archimboldo, ou encore créer de la mosaïque en pixel art inspirée du street art.
2: Oh, ça a l'air super amusant.
1: Et ce qui est génial, c'est que tout est pensé avec de la récup ou des objets du quotidien. Pas besoin d'acheter des paillettes biodégradables importées du bout du monde. On crée des marionnettes avec des chaussettes orphelines. On s'improvise architecte avec des cartons d'emballage. Ou on apprend à cuisiner avec des recettes anti-gaspillage.
2: On va transformer nos déchets en œuvres d'art.
1: Au total, c'est une mine d'or de fiches pratiques, du théâtre, des arts plastiques, des petits défis philo pour faire parler les enfants et même des poses yoga pour faire redescendre la pression quand l'énergie est un petit peu trop débordante. Bref, Mom à la maison, c'est le guide parfait pour décoller les petits des écrans, stimuler leur imagination et, soyons honnêtes, vous offrir un moment de calme bien mérité.
2: Et on peut trouver ça où ?
1: C'est très simple et entièrement gratuit. Rendez-vous sur le site momartre.net pour le télécharger. Alors amusez-vous bien et à la semaine prochaine.
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1: Cet été, la ville de Golbey a des animations à nous proposer. Et pour ça, nous sommes en compagnie d'Alicia Colo, comme chaque mois. Vous êtes chargée de communication pour la ville de Golbey. Ensemble, tous les mois, on refait le point sur toutes les animations proposées par la ville. Pour le mois de juillet, pendant 2 jours, un tournoi national.
2: Donc là, il s'agit de la 3e nationale de pétanque organisée par le club de pétanque de Golbey, qui vous invite à assister à 3 jours de compétition depuis la tribune. Donc, encourager les équipes des champions de France, régionaux et départementaux y participeront. Et donc, ça aura lieu à la Haie Le Doyen du vendredi 17 au dimanche 19 juillet.
1: Pour clôturer le week-end, le 18 juillet, un concert est prévu.
2: En fait, c'est la ville de Golbey qui invite les habitants de l'agglomération au centre-ville pour assister gratuitement au concert de l'orchestre Studio 5, qui est plutôt connu puisque ça fait 15 ans qu'ils se produisent. Ça aura lieu derrière la mairie à partir de 21h, le samedi 18 juillet, et nous aurons une buvette et une restauration sur place.
1: Sur la semaine suivante, le 24 juillet, on a un événement qui avait été prévu le mois d'avant, mais qui revient là à la place.
2: Oui, donc c'est un événement qui s'intitule Musique et terroir, qui devait initialement être prévu le 12 juin et malheureusement la météo n'a pas été avec nous. Donc nous avons décidé de le reporter au vendredi 24 juillet, donc toujours de 16h à 22h au Parc des Acacias à Golbey. Et donc c'est la ville qui vous invite à participer à son événement Musique et terroir, avec au programme un concert avec Solus Mind, qui est donc un musicien vosgien, le DJ set de Gros de Cœur, qui est également un musicien vosgien. Nous aurons aussi un mini-golf et pour la partie buvette et restauration locale, nous allons accueillir Claude le Vosgien et la ferme des Capucines. Donc ils vous proposeront des pâtés lorrains, toutes sortes de choses, dont des glaces faites maison et qui donc, sont produites par la ferme des Capucines.
1: Si on souhaite avoir l'agenda complet des animations ou avoir plus de renseignements sur ce que vous faites, est-ce que vous avez peut-être un numéro de téléphone ou un site internet pour se renseigner ?
2: Effectivement, donc vous pouvez contacter l'accueil de la mairie au 03 29 31 23 33. Nous sommes également visibles sur les réseaux sociaux, donc on a une page Facebook, une page Instagram, on a même une page LinkedIn et YouTube. Donc vous pouvez retrouver tous nos événements aussi sur le site internet. Il ne faut pas hésiter si vous avez des questions à venir nous contacter.
3: Tout au long de cette période de vacances d'été, le passeport du vacancier vous accompagne et dans sa programmation, on retrouve également les activités autour du festival Épinal Bouge l'été. Nous sommes en compagnie de Clément Thiriot, directeur adjoint de la communication pour la ville d'Épinal, pour nous donner le détail autour de cette programmation. Une fois qu'on a passé la mi-juillet, on découvre enfin le premier spectacle musical du vendredi soir.
4: Exactement, avec 4 concerts. Le premier qui aura lieu donc le 17 juillet à 21h. Toujours place des Vosges pour ce qui est des concerts avec le groupe Tekemat, groupe breton, dans une esthétique drum and sousa urban beat. On reprend les termes qui se sont donnés pour le style de musique. Donc ce sera un trio français avec un sousaphone, une batterie et un musicien de l'ombre. Un univers particulier à découvrir donc le 17 juillet à 21h, place des Vosges.
3: On va continuer sur ces spectacles puisque une fois qu'on a passé la mi-juillet, un nouveau rendez-vous à l'espace court.
4: Oui, le mercredi 22 juillet avec à nouveau 2 représentations à 14h et 17h. Donc là, ce sera le spectacle L'Attente d'Edgar qui est incarné par la compagnie La Trappe à Ressort, une compagnie qui nous vient à nouveau d'Alsace. Un spectacle d'1h10 qui est destiné à tout public à partir de 6 ans.
3: La programmation des vendredis se poursuit et on revient au cinéma et donc en plein air à nouveau.
4: Ouais, avec un succès dans les comédies françaises de 2024, le film En fanfare, comédie dramatique réalisée par Emmanuel Courcol avec notamment Benjamin Lavergne qui commence à se faire un sacré nom dans le casting des acteurs français. Ce sera le 24 juillet à 22h, là aussi, Parc de la Maison Romaine.
3: Et puis ce qu'il faut rappeler, c'est que l'ensemble de cette programmation est proposée en entrée libre. La ville d'Épinal veut que le public vienne, se déplace et fasse vivre ce festival.
4: Exactement, et ça a toujours été l'ADN d'Épinal Bouge l'été. tout gratuit, proposer le maximum de choses, amener la culture au centre-ville, mais aussi dans les quartiers, proposer une programmation gratuite au plus grand nombre pour les visiteurs, mais aussi pour les Spinaliens qui ne peuvent pas partir en vacances ou qui vont partir en vacances hors période.
3: Alors j'imagine, comme chaque année, une page sera dédiée au festival Épinal Bouge l'été sur le site internet.
4: Tout à fait, un module spécial d'actualité qui s'appelle Épinal Bouge l'été. Vous trouverez toutes ces infos pratiques également, et puis de quoi contenter les amateurs de sport avec tout ce qui concerne le Spina Park, les guinguettes aussi pour ceux qui aiment guincher le vendredi soir ou le samedi soir, et puis tout le reste avec les bassins d'été pour trouver de quoi se rafraîchir durant les périodes de forte chaleur dans les quartiers. Le golf municipal, qui peut être un endroit également pour se mettre au vert.
3: Et tout cela, on le retrouve dans le passeport du vacancier, puisque Épinal Bouge l'été intègre ce passeport de cette nouvelle édition 2026.
4: Oui, et c'était une volonté de collaboration entre la ville et l'Office de tourisme qui édite ce document depuis plusieurs années. Et on s'est dit cette année que c'était une bonne idée de se greffer à ça et de créer un support en commun. Et donc toute la programmation y figure et il est distribué dans toutes les boîtes aux lettres des Spinaliens.
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0: Et nous voici repartis pour cette série d'émissions consacrée à l'histoire des Vosges. J'ai toujours en votre compagnie Jacques Grasser, bonjour.
1: Bonjour.
0: Je rappelle que vous êtes agrégé d'histoire et avec vous nous faisons la découverte de... On approche un petit à petit de ce 19e siècle. On avait terminé de parler de la Révolution et avant d'aller plus loin, de parler de l'époque napoléonienne, on voulait parler un petit peu de ces personnages emblématiques de cette période puisqu'il commence à y en avoir dont on a trace jusqu'à aujourd'hui.
1: Oui, on a un certain nombre de... De Vosgiens célèbres en leur temps, voire de Spinaliens. On a par exemple, pendant la Révolution, au début de la Révolution, on a le général Axo, Nicolas Axo, qui est né à Étival, qui a séjourné à Saint-Dié longuement. Il s'est engagé dans l'armée à deux reprises, et la deuxième fois, c'était au moment du début des guerres de la Révolution, donc la patrie en danger, et il est monté très rapidement en grade, du fait même de sa personnalité, de son courage, puisqu'il a participé en particulier à la défense de Mayence, puis il a été engagé dans les opérations militaires en Vendée, et c'est là qu'il trouve la mort, en 1793. D'une manière, d'ailleurs, on ne sait pas exactement ce qui s'est passé. Certains disent qu'il a été tué, d'autres disent qu'il s'est suicidé pour ne pas se rendre prisonnier aux Vendéens. Toujours est-il que c'est quelqu'un qui a fait une carrière fulgurante, puisque de simple engagé volontaire, il a terminé sa carrière comme général. Alors, il avait un neveu qui est beaucoup plus célèbre que lui sur le plan français, mais qui n'était pas originaire directement des Vosges. Le deuxième général Axo, c'est un général de l'Empire, qui lui était un spécialiste des fortifications, de la guerre de siège, et qui s'est distingué à travers toute l'Europe napoléonienne. Il a été qualifié de Vauban du 19e, mais comme Serre de Rivière l'a été qualifié aussi, on ne sait pas lequel des deux l'emporte. Toujours est-il que ce sont des généraux qui ont leur nom gravé

0: sur l'Arc de Triomphe de l'Étoile. Et puis, autre militaire vosgien aussi extrêmement célèbre, c'est le maréchal Victor, qui est originaire de l'ouest du département, et qui s'est particulièrement distingué dans les guerres du consulat et de l'empire, puisque là aussi, c'est quelqu'un qui n'était pas forcément destiné à l'armée quand il était adolescent, qui s'est engagé pendant les guerres, là aussi, de la Révolution, et qui a quand même été nommé maréchal de France par Napoléon. Hein. C'est quand même pas rien, il n'y en a quand même pas des centaines. Hein. Voilà, donc voilà des personnages militaires assez célèbres. Et puis, il y a d'autres personnages qu'on peut retenir. Par exemple, on a le conventionnel Perrin. Le conventionnel Perrin, qui a été d'ailleurs le beau-père d'un autre personnage dont je vais reparler, Christophe Doublard, receveur général des finances du département, et le conventionnel, le député à la convention Perrin, qui va rester à l'Assemblée pendant le directoire, puisqu'il va être président du Conseil des Anciens. C'est un ami de Bonaparte, et c'est l'un de ceux rares qui vont faciliter le coup d'État du 18 Brumaire, de Bonaparte, donc en 1799. Personnage important qui a fait une très grande fortune, en particulier avec les assignats, qui possédaient un certain nombre d'immeubles qualifiés de châteaux, comme à Marainville-sur-Madon, par exemple, mais aussi à Épinal, une très grande propriété où se trouve aujourd'hui la maison qu'on appelait la maison Saint-Alphonse, en face du port, et il possédait tous les terrains sur le coteau qui va sur le plateau de la justice. Sa fille va se marier donc avec Christophe Doublat. Christophe Doublat, qui est là aussi un personnage de première importance, puisqu'il a été nommé sous le directoire receveur général des finances du département, donc on aurait dit il y a quelques années trésorier-payeur général. C'est lui qui achète l'ancien immeuble, la très belle maison, l'hôtel particulier Collinet de la Salle, rue d'Embraille, ce qu'on appelle aujourd'hui encore l'ancienne trésorerie générale. Il va y installer donc la recette du département. C'est un homme très riche, puisque à l'époque, on se payait sur les gens qui versaient ce qu'on appelait des contributions, c'est-à-dire des impôts. Il y avait un pourcentage. Donc, plus on faisait rentrer d'impôts, plus on était riche. Et donc, ce Christophe Doublat va établir ses appartements au premier étage, ce qu'on appelle aujourd'hui les salles du Trésor, occupées par l'École supérieure d'art de Lorraine. Et c'est ce personnage qui est tout à fait intéressant avec son épouse, la fille du conventionnel Perrin. Donc deux très grosses fortunes qui s'approchent. Et comme ces gens-là sont liés en particulier à la famille Bonaparte, ben, comme je crois en avoir déjà parlé, ce sont eux qui vont accueillir à plusieurs reprises Joséphine de Beauharnais, la générale Bonaparte, puis ensuite l'impératrice des Français, puisqu'elle vient pour la première fois, je crois, en 1798, et la dernière fois en 1808. Hein. Quand elle vient à Plombières, elle passe à Épinal, chez ses amis Doublat, et à chaque fois, on l'accueille avec un grand cortège, avec des enfants, avec les spinaliens sur plusieurs rangs, avec musique, etc., et on tire en son honneur des feux d'artifice, dont on a d'ailleurs le détail, d'ailleurs, pour certains d'entre eux, aux archives municipales. Donc, c'est des personnages tout à fait importants. Et puisque je parle de Doublat, il ne faut pas oublier que c'est lui qui va acheter, à partir de 1804, il va mettre 25 ans à acheter les 26 hectares du parc du château, qu'il va transformer en parc à l'anglaise, avec des ruines traitées d'une manière romantique, des ruines de l'ancien château. Et bien entendu, c'est lui qui va, pour pouvoir y accéder depuis sa demeure, depuis la rue d'Embraille, il va faire construire notre célèbre tour chinoise, qu'on appelait un kiosque, qui était rénové, restauré il n'y a pas longtemps. Donc c'est un personnage tout à fait de premier plan. Alors il y en a eu d'autres, hein. On en a parlé d'ailleurs, il y a eu François de Neuchâtel, hein, François de Neuchâtel, qui est venu plusieurs reprises à Épinal aussi, voir le conseil général de l'époque, François de Château, qui a été ministre des Affaires étrangères sous le directoire, mais on peut citer aussi Boulay de la Meurthe, qui est originaire de Chaumouset, existait. Hein, la maison existe toujours. Donc voilà toute une série de personnages qui émaillent la période. Je dirais d'ailleurs que c'est intéressant de lire leurs écrits. Alors je ne vais pas les citer hein, ici, mais c'est intéressant d'aller aux archives pour voir ce qu'ils écrivaient, parce que on écrit à l'époque de la Révolution et du Premier Empire dans un style extrêmement lyrique, quels que soient les personnages. C'est assez avec beaucoup d'émotion. Hein, on est au début de la période romantique, on pleure beaucoup de joie, de tristesse, etc. Les hommes politiques hein, s'expriment comme ça. C'est une prose qui est tout à fait particulière.
1: Eh bien, après la découverte de ces personnages importants, je vous propose, Jacques Grasser, de nous retrouver dans une prochaine émission pour évoquer quelques-unes des modifications dans les constructions de la ville et des nouveautés également apportées dans la ville d'Épinal à l'époque napoléonienne. Alors, à très bientôt pour une nouvelle émission dans notre série consacrée à l'histoire des Vosges.

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2: Bonjour à tous, à la une de l'actualité, les pompiers restent mobilisés dans la forêt de Fontainebleau où les incendies sont contenus mais toujours pas éteints. Trois reprises de feu ont été constatées ce matin dans le secteur du Grand Parquet. Environ 800 sapeurs-pompiers poursuivent les opérations avec l'appui de moyens aériens alors que les flammes ont parcouru plus de 2000 hectares. Les secours prévoient de rester sur place encore plusieurs jours. 6 personnes au total ont été interpellées dans l'enquête sur les départs de feu. Jérôme Barella, principal suspect dans l'affaire Liana, va être entendu cet après-midi par le juge d'instruction en vue d'une probable mise en examen pour viol et meurtre sur la collégienne de 11 ans. Pour l'instant, il est déjà mis en examen pour enlèvement et séquestration et placé en détention provisoire. L'autopsie a confirmé que Liana a été violée, que son ADN a lui été retrouvé sur elle et que la fillette présentait des traces de ligotage et des hématomes. Concernant l'affaire Grégory, cette fois-ci, la cour d'appel de Dijon a déclaré prescrit les faits reprochés à Jacqueline Jacob, la grande-tante du petit Grégory Villemain, mise en examen pour association de malfaiteurs. Cette décision met fin aux poursuites sur ce volet de l'affaire. Les investigations se poursuivent. L'Assemblée nationale doit se prononcer aujourd'hui sur le vote définitif du texte créant un droit à l'aide à mourir. Le dispositif encadre cette possibilité pour certains patients atteints d'une maladie grave et incurable sous des conditions strictes. Si la loi est adoptée, le Premier ministre Sébastien Lecornu saisira le Conseil constitutionnel pour vérifier plusieurs dispositions du texte, notamment celles concernant le délai de réflexion et la clause de conscience des soignants. Le livret A pourrait bientôt rapporter un peu plus. La Banque de France propose de relever son taux de rémunération de 1,5% à 1,7% à partir du 1er août. Julie Pierret.
3: Oui, c'est une hausse qui est attendue depuis plusieurs semaines. Elle s'explique par le retour de l'inflation, alimentée notamment par les conséquences économiques de la guerre au Moyen-Orient. Le ministre de l'Économie avait indiqué le mois dernier qu'une augmentation du taux était envisagée cet été. C'est bientôt fait apparemment. 57 millions de détenteurs d'un livret A sont concernés. Une augmentation qui reste toutefois bien loin des 3% accordés en 2023 lorsque l'inflation était beaucoup plus élevée. Depuis, le rendement du placement préféré des Français a régulièrement diminué jusqu'à atteindre 1,5% en février dernier. Une baisse qui a poussé de nombreux épargnants à retirer davantage d'argent qu'ils n'en disposaient.
2: Merci Julie. La décision finale est désormais entre les mains de Bercy qui doit confirmer ou non la proposition de la Banque de France. Et enfin, côté cinéma, Christopher Nolan dévoile aujourd'hui l'Odyssée, son 13e film. Une fresque épique de plus de 3 heures qui raconte le retour mouvementé d'Ulysse après la guerre de Troie, incarné par Matt Damon. Fin de ce flash, excellent après-midi à tous.
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1: Bienvenue dans ce bulletin de météo. On s'intéresse au temps de ce mercredi 15 juillet. C'est le 196e jour de l'année et on souhaite une bonne fête notamment aux Donald, Vladimir et Volodia. Le temps commence à changer sous l'action d'un conflit de masse d'air et c'est le retour de l'instabilité. Les températures sont toujours très élevées et la fiabilité de la situation est moyenne. Le ciel est couvert dès les premières heures sur l'ensemble des Vosges. Au fil de l'après-midi, des averses et des orages éclatent un peu partout dans le département, de la plaine vitelloise jusqu'au pays Bressot. En soirée, le ciel se partage entre éclaircies et pluie avec une évolution orageuse possible à basse altitude comme sur les reliefs. Et durant la nuit, les averses se calment progressivement. Les températures au lever du jour sont comprises entre 17 et 20 degrés sur les Hautes-Vosges et le cœur du département. Elles restent un peu plus élevées sur l'ouest vosgien entre 18 et 21 degrés. Les maximales plafonnent entre 26 et 29 degrés sur les hauteurs Géromoise et le pays Bressot. Ailleurs, on attend 28 à 29 degrés du bassin spinalien à la vallée meusienne. Le vent souffle de secteur nord-est et de manière modérée, que rafales atteignent 40 km/h vers Gérardmer en journée et dans la nuit, il tournera à l'est et redeviendra calme. Le lendemain jeudi, la journée est plus calme que la veille, mais nous subissons toujours cette remontée d'air chaude subsaharienne. L'indice de fiabilité est assez bon. La matinée débutera peu nuageuse, avec quelques bancs de brouillard sur le plateau Lorrain et le long de la Moselle. En seconde partie de journée, les nuages font leur retour, plus compacts. La dégradation se confirmera en fin de journée, avec des averses et un risque orageux entre Neufchâteau et Mirecourt. Puis dans la nuit, l'instabilité gagne tous les secteurs avec un fort risque orageux. Les minimales seront en baisse entre 16 et 19 degrés des reliefs aux plaines et au plus chaud. Les températures atteindront 26 à 29 degrés sur le massif et 29 à 32 degrés du piémont vosgien aux plaines de l'ouest. Côté vent, il souffle toujours du nord et calmement, puis il tournera à l'est en soirée et gagnera en intensité avant de s'installer au sud dans la nuit. À partir de vendredi, le temps deviendra franchement perturbé, avec des orages et une chute marquée des températures. Le vent s'orientera au sud-ouest avant de revenir au nord pour le week-end. 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
1: L'établissement français du sang poursuit ses collectes de sang à travers notre département, y compris durant cette période d'été. Nous sommes en compagnie d'Olivier Duras, chargé de communication institutionnelle et relations presse auprès de l'établissement français du sang Grand Est. Et avec vous, nous allons faire le point dans quelques instants sur les collectes prévues pour cette période. Alors, avant d'avancer sur ces dates à noter, j'aimerais qu'on puisse rappeler d'abord l'importance de ces collectes, y compris pendant la période d'été, parce que voilà, c'est aussi une période accidentogène.
2: Tout à fait, c'est une période pendant laquelle les donneurs, ceux qui ne sont pas partis en vacances, on les invite donc à se mobiliser. Donc c'est une période aussi où les besoins sont importants. On peut avoir, comme vous dites, des accidents. Et quand il y a des accidents, on a un besoin donc de produits comme les concentrés de globules rouges ou le plasma pour les personnes polytraumatisées. Donc c'est important que toutes ces personnes viennent durant cette période. Comme tout au long de l'année, on a besoin à peu près de 10 000 poches au niveau national et 1 500 poches au niveau du Grand Est. Et il faut savoir que pendant que cette période-là, on a des malades à soigner dans les hôpitaux et cliniques de la région, et les maladies, elles, ne partent pas en vacances.
1: Et c'est effectivement important à rappeler. Je vous propose à présent qu'on découvre les dates des collectes qui sont programmées pour cette période d'été. Quelles sont les prochaines dates à ne pas manquer ?
2: Le lundi 20 juillet, à Le Tillot, à la salle polyvalente de 15h30 à 19h30. Le mardi 21 juillet à Chablot, à la maison de Chablot, de 15h30 à 19h. Le mercredi 22 juillet à Remiremont, au Palais des Congrès, de 15h30 à 19h30. Le jeudi 23 juillet à Xaurue-Longemer, à la salle polyvalente, de 16h à 19h30.
1: Et puis pour toutes les personnes qui souhaitent en savoir davantage sur ces collectes, sur les actions autour du don de sang, rappelez-nous également votre site internet et je crois que vous avez une application mobile disponible.
2: Oui, on a notre site internet dondesang.efs.sante.fr et puis on a l'application Don de sang que vous pouvez télécharger.
3: L'Office de tourisme Bruyères-Vallon des Vosges a une belle programmation pour le mois de juillet, avec un planning bien chargé en été, comme chaque année. Et nous sommes en compagnie de Claire Bouilly, comme à chaque fois, pour en parler. Donc Claire, vous êtes la responsable communication de cet office de tourisme. Et avec vous, on refait le point sur les manifestations en été. À partir du 17 juillet, on va reprendre là plusieurs visites sur des endroits différents. Et le 17 juillet, on visitera une première église, mais pas n'importe laquelle.
4: Alors c'est l'église de Romane de Champ-le-Duc. Alors cette église, c'est un peu le fleuron de l'art roman dans les Vosges, parce qu'on a peu d'églises romanes sur le département et on a la chance d'en avoir une à Champ-le-Duc qui a été rénovée, restaurée à plusieurs périodes depuis qu'elle a été créée. Il y a des légendes autour de cette église, il y a plein de périodes de restauration intéressantes à évoquer, donc on va vous faire découvrir tout cela lors d'une visite commentée qui aura lieu le vendredi 17 juillet à 15h. Donc là, le tarif d'entrée est 5 euros.
3: Quelques jours plus tard, une autre visite et une autre église à découvrir.
4: Tout à fait. Donc là, ce sera l'église de Brouvelieure qui sera mise à l'honneur. Elle est un petit peu particulière dans son architecture parce qu'elle possède deux portails. Cette visite aura lieu le mardi 21 juillet à 15h. Et là, la visite est gratuite. Mais c'est quand même nécessaire de réserver pour mentionner votre présence pour que le guide puisse aussi organiser la visite.
3: On enchaîne chaque jour avec des activités, hein, le 22 juillet, une autre visite, mais dans un autre registre que les églises cette fois-ci.
4: Oui, complètement. Alors là, c'est une visite insolite puisque l'association Racine de Bruyères et sa région souhaitent faire découvrir un lieu ancien. C'est un ouvrage d'art ferroviaire, autrement dit un ravin, qui bordait l'ancienne voie de chemin de fer entre Bruyères et Lunéville. Alors la voie ferrée, bien sûr, ne fonctionne plus depuis quelques décennies. Toutefois, la construction de cette voie a nécessité l'installation d'arcs en béton armé qui bordent la voie de chemin de fer, ce qui est était déjà complètement novateur à l'époque, au 19e siècle. Donc il y a vraiment toute une histoire particulière. Donc passionné de train ou non, la visite va présenter plein de surprises. Donc là aussi, il faut réserver auprès de l'Office de tourisme. Donc le tarif, c'est 4 euros par personne.
3: Si on souhaite avoir plus de renseignements ou réserver, hein, tout simplement pour une activité, comment on fait ?
4: Alors, on contacte l'Office de tourisme Bruyères-Vallon-des-Vosges, donc par téléphone au 03 29 50 51 33. Il y a aussi tout le descriptif des animations qui est détaillé sur le site internet de l'Office de tourisme, donc tourisme-bruyères.com.
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2: Bonjour à tous, l'essentiel de l'actualité. 16 départements sont placés en vigilance orange pour les orages. Une importante perturbation traverse le pays avec des orages, de fortes pluies, du vent jusqu'à 100 km/h et même des chutes de grêle. Par ailleurs, 69 départements sont toujours en vigilance orange pour la canicule avec des températures au-delà des 35 degrés. C'est confirmé, à partir du 1er août, le taux du livret A passera de 1,5 à 1,7%, annonce du ministre de l'économie Roland Lescure. Cette hausse, la première depuis 3 ans, est liée au regain de l'inflation observé au printemps. Le taux du livret d'épargne populaire, lui, reste inchangé à 2,5%. Le procès du collégien accusé d'avoir tué une surveillante en Haute-Marne l'année dernière s'ouvre aujourd'hui à huis clos devant le tribunal pour enfants de Chaumont. Âgé de 14 ans au moment des faits, l'adolescent avait reconnu avoir voulu s'en prendre à une surveillante. Il encourt jusqu'à 20 ans de réclusion criminelle. C'est plus qu'un événement, c'est une tradition. Les fêtes de Bayonne débutent aujourd'hui dans les Pyrénées-Atlantiques. Plus d'un million de personnes sont attendues. Un important dispositif de sécurité est mis en place. Des mesures sont également prévues pour prévenir les violences sexistes et sexuelles et les noyades.
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1: Bienvenue dans ce bulletin de météo. On s'intéresse au temps de ce mercredi 15 juillet. C'est le 196e jour de l'année et on souhaite une bonne fête notamment aux Donald, Vladimir et Volodia. Le temps commence à changer sous l'action d'un conflit de masse d'air et c'est le retour de l'instabilité. Les températures sont toujours très élevées et la fiabilité de la situation est moyenne. Le ciel est couvert dès les premières heures sur l'ensemble des Vosges. Au fil de l'après-midi, des averses et des orages éclatent un peu partout dans le département, de la plaine vitelloise jusqu'au pays Bressot. En soirée, le ciel se partage entre éclaircies et pluie avec une évolution orageuse possible à basse altitude comme sur les reliefs. Et durant la nuit, les averses se calment progressivement. Les températures au lever du jour sont comprises entre 17 et 20 degrés sur les Hautes-Vosges et le cœur du département. Elles restent un peu plus élevées sur l'ouest vosgien entre 18 et 21 degrés. Les maximales plafonnent entre 26 et 29 degrés sur les hauteurs géromoises et le pays Bressot. Ailleurs, on attend 28 à 29 degrés du bassin spinalien à la vallée meusienne. Le vent souffle de secteur nord-est et de manière modérée, que rafale atteigne 40 km/h vers Gérardmer en journée et dans la nuit il tournera à l'est et redeviendra calme. Le lendemain jeudi, la journée est plus calme que la veille, mais nous subissons toujours cette remontée d'air chaude subsaharienne. L'indice de fiabilité est assez bon. La matinée débutera peu nuageuse, avec quelques bancs de brouillard sur le plateau Lorrain et le long de la Moselle. En seconde partie de journée, les nuages font leur retour, plus compacts. La dégradation se confirmera en fin de journée, avec des averses et un risque orageux entre Neufchâteau et Mirecourt. Puis dans la nuit, l'instabilité gagne tous les secteurs avec un fort risque orageux. Les minimales seront en baisse entre 16 et 19 degrés des reliefs aux plaines et au plus chaud. Les températures atteindront 26 à 29 degrés sur le massif, 29 à 32 degrés du piémont vosgien aux plaines de l'ouest. Côté vent, il souffle toujours du nord et calmement, puis il tournera à l'est en soirée et gagnera en intensité avant de s'installer au sud dans la nuit. À partir de vendredi, le temps deviendra franchement perturbé, avec des orages et une chute marquée des températures. Le vent s'orientera au sud-ouest avant de revenir au nord pour le week-end. Et pour suivre l'évolution de la canicule et de vos prévisions locales, rendez-vous sur radiocristal.org.
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2: Bonjour à tous, à la une de l'actualité, 16 départements sont placés en vigilance orange pour les orages. Une importante perturbation traverse le pays avec des orages, de fortes pluies, du vent jusqu'à 100 km/h et même des chutes de grêle. Par ailleurs, 69 départements sont toujours en vigilance orange pour la canicule avec des températures au-delà des 35 degrés. C'est confirmé, à partir du 1er août, le taux du livret A passera de 1,5 à 1,7%, annonce du ministre de l'économie Roland Lescure. Cette hausse, la première depuis 3 ans, est liée au regain de l'inflation observé au printemps. Le taux du livret d'épargne populaire, lui, reste inchangé à 2,5%. Le procès du collégien accusé d'avoir tué une surveillante en Haute-Marne l'année dernière s'ouvre aujourd'hui à huis clos devant le tribunal pour enfants de Chaumont. Âgé de 14 ans au moment des faits, l'adolescent avait reconnu avoir voulu s'en prendre à une surveillante, n'importe laquelle. Il encourt jusqu'à 20 ans de réclusion criminelle. Le texte créant un droit à mourir est soumis au vote définitif de l'Assemblée nationale aujourd'hui. S'il est adopté, la France rejoindra plusieurs pays européens autorisant le suicide assisté ou l'euthanasie, mais sous conditions strictes. Le dispositif est réservé aux majeurs atteints d'une maladie grave et incurable, avec un pronostic vital engagé à un stade avancé ou terminal. Le Premier ministre a déjà annoncé qu'il saisirait le Conseil constitutionnel sur certaines dispositions du texte. Le parquet général de Paris renonce à ce pouvoir en cassation dans l'affaire des assistants parlementaires du Front National. Après examen de l'arrêt de la cour d'appel, il estime qu'il n'y a pas lieu de contester la décision. Marine Le Pen, en revanche, a bien formulé un pourvoi en cassation contre sa condamnation. La décision sera rendue d'ici début avril 2027. La Commission européenne demande à l'autorité de la concurrence française d'examiner le projet de rachat de SFR. Un accord a été conclu en juin entre Orange, Bouygues, Télécom et Iliad, maison mère de Free, pour reprendre l'opérateur. Le feu vert des autorités de la concurrence reste indispensable avant toute finalisation du rachat. C'est plus qu'un événement, c'est une tradition. Les fêtes de Bayonne débutent aujourd'hui dans les Pyrénées-Atlantiques. Plus d'1 million de personnes sont attendues pendant 5 jours. Un important dispositif de sécurité est mis en place. 839 policiers, gendarmes et agents de sécurité mobilisés avec des drones, 152 caméras de vidéoprotection et des contrôles renforcés contre l'alcool, les stupéfiants et le protoxyde d'azote. Des mesures sont également prévues pour prévenir les violences sexistes et sexuelles et les noyades. Voilà pour l'actualité. Excellent après-midi à tous.
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1: Bienvenue dans ce bulletin de météo, on s'intéresse au temps de ce mercredi 15 juillet. C'est le 196e jour de l'année et on souhaite une bonne fête notamment aux Donald, Vladimir et Volodia. Le temps commence à changer sous l'action d'un conflit de masse d'air et c'est le retour de l'instabilité. Les températures sont toujours très élevées et la fiabilité de la situation est moyenne. Le ciel est couvert dès les premières heures sur l'ensemble des Vosges. Au fil de l'après-midi, des averses et des orages éclatent un peu partout dans le département, de la plaine vitelloise jusqu'au pays Bressot. En soirée, le ciel se partage entre éclaircies et pluie avec une évolution orageuse possible à basse altitude comme sur les reliefs. Et durant la nuit, les averses se calment progressivement. Les températures au lever du jour sont comprises entre 17 et 20 degrés sur les Hautes-Vosges et le cœur du département. Elles restent un peu plus élevées sur l'ouest vosgien, entre 18 et 21 degrés. Les maximales plafonnent entre 26 et 29 degrés sur les hauteurs géromoises et le pays Bressot. Ailleurs, on attend 28 à 29 degrés du bassin spinalien à la vallée meusienne. Le vent souffle de secteur nord-est et de manière modérée, que rafales atteignent 40 km/h vers Gérardmer en journée et dans la nuit, il tournera à l'est et redeviendra calme. Le lendemain jeudi, la journée est plus calme que la veille, mais nous subissons toujours cette remontée d'air chaude subsaharienne. L'indice de fiabilité est assez bon. La matinée débutera peu nuageuse, avec quelques bancs de brouillard sur le plateau Lorrain et le long de la Moselle. En seconde partie de journée, les nuages font leur retour, plus compacts. La dégradation se confirmera en fin de journée, avec des averses et un risque orageux entre Neufchâteau et Mirecourt. Puis dans la nuit, l'instabilité gagne tous les secteurs avec un fort risque orageux. Les minimales seront en baisse entre 16 et 19 degrés des reliefs aux plaines et au plus chaud, les températures atteindront 26 à 29 degrés sur le massif, 29 à 32 degrés du piémont vosgien aux plaines de l'ouest. Côté vent, il souffle toujours du nord et calmement, puis il tournera à l'est en soirée et gagnera en intensité avant de s'installer au sud dans la nuit. À partir de vendredi, le temps deviendra franchement perturbé, avec des orages et une chute marquée des températures. Le vent s'orientera au sud-ouest avant de revenir au nord pour le week-end. Et pour suivre l'évolution de la canicule et de vos prévisions locales, rendez-vous sur radiocristal.org.
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Voilà qui commençait bien notre émission Découverte croisée. Nous sommes plongés dans le monde de la country music. Nous reviendrons sur la spécificité de cette country. Nous avons entendu Keith Urban. Quelques mots, amis auditeurs, pour vous inviter dans l'histoire de la country music. Quelques mots donc extraits d'une encyclopédie de la musique et qui nous dit que c'est un genre musical qui s'est développé dans les campagnes des États-Unis, particulièrement à partir de la région de Nashville dans le Tennessee. Un genre de musique caractérisé par une sonorité typique d'instruments à cordes, banjo, violon, guitare, par des harmonies simples et des motifs mélodiques qui s'imposent facilement à l'audition. Un genre qui a fait connaître de jeunes et talentueux artistes. Le dernier en date, en tout cas, qui a remis la country au goût du jour était Bob Dylan dans les années 70. Un genre qui a repris vie d'ailleurs et vigueur. Et ce disque que j'ai à vous présenter a ce site particulier qu'il s'agit de country music gospel. À savoir que certains auteurs, compositeurs, interprètes ont profité du style de la country music, de cette Amérique profonde, pour nous parler de cette amazing grace, de cette grâce étonnante. Et vous venez d'entendre Keith Urban. Je vous propose de poursuivre avec deux autres interprètes de la gospel et nous reviendrons sur ces interprètes. Nous allons entendre Cindy Thompson et Josh Turner, toujours extraits de ce titre, Amazing Grace, A Country Salute to Gospel.

Voilà, nous venons d'entendre dans la country music au service du gospel, du moins de la traduction du gospel, à savoir de l'évangile. Vous venez d'entendre Cindy Thompson et Josh Turner. Vous savez qu'aux États-Unis, la musique dite laïque comme la musique chrétienne ne font qu'une. Il n'y a pas de distinction comme cela peut être le cas dans nos pays européens. Et ce sont des jeunes auteurs, compositeurs, interprètes qui sont tout aussi connus dans le monde de la musique chrétienne que dans le monde de la musique tout court. C'est le cas par exemple de Cindy Thompson, qui a été reconnue par ses pairs comme étant une jeune chanteuse pleine de talent. Elle a 24 ans simplement. Elle a commencé comme beaucoup de chanteurs de la gospel, tout simplement dans son église. Et puis vous avez entendu également Josh Turner, qui lui a déjà inscrit à son palmarès un nombre assez important de disques. Je vous propose de poursuivre avec cette fois-ci Dirk Bentley et Buddy Jewell.

Voilà, nous avons tout d'abord entendu Dick Bentley. Sachez que lui est véritablement un enfant de cette Amérique profonde, de Nashville plus précisément. Vous savez que la country, je vous le disais tout à l'heure, vient de cette région de Nashville. Il a commencé à chanter à l'âge de 19 ans et depuis, eh bien, il a enregistré des disques qui ont reçu énormément de succès. Quant au dernier que nous venons d'entendre, il s'agissait de Buddy Jewell. Vous n'avez pas la photo sous les yeux et c'est dommage parce qu'il a le véritable chapeau du chanteur de country music. Il est celui dont on dit qu'il ressemble plus à l'Amérique profonde. Lui, il est né en Arkansas. Voilà, amis éditeurs, si vous désirez en savoir davantage, sachez que ce sont des disques de musique chrétienne que vous pouvez trouver à la maison Sephora. Sephora se trouve dans la Drôme. Et pour en savoir davantage, amis internautes, vous avez un site internet, sephoramusique.com, ou bien encore, pour vous qui êtes des connaisseurs de l'anglais, vous avez également un autre site internet, amazinggracemusic.com, et vous serez directement relié à ces chanteurs. Je vous rappelle le titre de ce disque, il s'appelle Amazing Grace, numéro 3, et vous pouvez le trouver à la maison Sephora. Nous nous retrouverons donc un petit peu plus tard, une autre fois, pour vous parler de nouveau de ces différentes interprétations de musique chrétienne. Pour tout renseignement, eh bien, vous avez un numéro de téléphone de la maison Sephora, puis un site internet, je vous le disais aussi, sephora.com. Quant au numéro de téléphone, eh bien, le voici. 04 75 59 93 40 59 93 40, c'est dans la Drôme, je vous le disais, à Montpellier plus précisément. Et c'est la fin de notre émission Découverte croisée.

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Le musée Grévin à Paris est bien connu. Le musée Grévin, c'est la possibilité offerte aux visiteurs de se trouver tout à coup au milieu des célébrités de l'histoire ou de l'actualité. Seulement, ces célébrités sont ici faites de cire, de plâtre, de tout ce qu'on veut, sauf de chair et de sang. La télévision montrait comment on fabrique les personnalités récemment promues aux honneurs de ce musée. Ce qui est effrayant, c'est que la copie est exacte. Exactement exacte. Vous avez du ventre, on vous met du ventre. Vous avez une verrue sur la joue, on vous la met sur la joue. Vous avez la vue faible, et vous voilà avec vos lunettes. Le nez un peu gros, on vous le fait gros, copie conforme, au dixième de millimètre. On vous mesure, on vous toise, on vous reproduit sans pitié. Et tel que vous êtes aujourd'hui, vous voilà fixé pour cette sorte d'éternité qu'est le musée. Rien n'est effrayant autant que l'idée d'être, pour toujours, celui que je suis aujourd'hui. Dieu, lui, aura pitié de nous. Et avant de nous faire entrer dans son éternité à lui, il nous aimera assez pour nous changer un peu. Son pardon et son amour nous préparent un avenir et non une place au musée.

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2: Cressan. Cressan, en fait, c'est encore un de ces noms latins que l'on trouve dans le bassin méditerranéen à l'époque du 1er siècle et qui veut dire quelqu'un qui est en croissance. Donc, c'est certainement quelqu'un qui a eu une bonne croissance embryonnaire et quand sa mère l'a vu, lui a donné le jour, elle n'a pas eu l'impression qu'il s'était arrêté dans son évolution prénatale. Et puis, c'est certainement quelqu'un qui n'est pas resté enfant, puisque quand on le retrouve, c'est un adulte. Donc, il est en croissance. Peut-être que c'est aussi pour nous l'occasion de nous dire que notre vie n'a d'intérêt que si nous croissons. Peut-être qu'il y a un moment où nous avons l'impression qu'on a franchi la pente médiane et qu'après ça on redescend. Mais on peut toujours croître dans d'autres domaines que dans le domaine physique. On peut certainement encore grandir dans bien des détails de notre vie, faire de nous des êtres toujours plus humains, toujours meilleurs et plus utiles pour les autres. Ce Cressan, on en parle une seule fois dans la Bible. C'est l'apôtre Paul qui en parle dans sa dernière lettre. La deuxième lettre que Paul a écrite à son ami Timothée, ami et collaborateur, est en quelque sorte le dernier écrit de Paul juste avant d'être condamné à mort et exécuté. Et là, c'est sûr qu'il nous échappe un certain nombre de détails sur la fin de sa vie. Et dans le chapitre 4 de cette lettre, l'apôtre évoque des personnes qu'il a fréquentées, qu'il connaît et avec lesquelles il a collaboré. Et dans la liste, il va en mentionner 3 successivement. Il va dire, il y en a un qui m'a abandonné. Il s'appelle Démas. On aura l'occasion peut-être de revenir là-dessus. Il est parti, lui, à Thessalonique. Et quand Paul dit ça, c'est avec tristesse. Un collaborateur qui s'en va, qui renonce, qui finalement ne continue plus sur la lancée qu'il avait commencée, c'est certainement une grande déception. Et puis il continue en disant que Cressan, lui, il est parti en Galatie, tandis que Tite est parti en Dalmatie. D'après toutes les informations que nous avons, Tite n'a pas abandonné la mission chrétienne, au contraire, il a été envoyé en Crète et puis après ça, sans doute en Dalmatie, c'est-à-dire sur cette côte qui est aujourd'hui le long de l'ex-Yougoslavie, sur la côte adriatique de la Méditerranée. Et là, il a sans doute poursuivi la mission qu'il avait commencée à d'autres époques. Et donc, on se demande toujours si Cressan est parti, lui, en Galatie parce qu'il abandonnait comme le prédécesseur ou parce qu'il poursuivait la mission comme le successeur dans la liste des 3 noms qui sont mentionnés. Alors, je ne suis pas capable de résoudre le problème, mais il est évident que s'il y a eu croissance dans sa vie, c'est plutôt dans le fait d'approfondir les choses, de les développer, de les faire grandir. J'ose croire et espérer que Cressan, fidèle à son nom, a continué à servir l'Évangile et à se développer grâce à ce service. Maintenant, quand on nous dit où il est parti, on parle de Galatie. Il se trouve que le mot Galatie, c'est un mot qui peut désigner 2 régions. D'abord, la région centrale de la Turquie, celle qu'on appelle aujourd'hui l'Anatolie. Et à propos de laquelle, eh bien, là aussi, Paul était allé en voyage, avait fondé des églises chrétiennes et à qui il a écrit ce qu'on appelle l'Épître aux Galates. Mais il y a aussi une autre Galatie que nous avons pris l'habitude d'appeler la Gaule, et qui est en fait le pays de nos ancêtres les Gaulois, pour nous Français, et donc qui est en fait l'esquisse de ce qui deviendra un jour la France. Et on peut tout à fait supposer que c'est peut-être bien vers la France que s'est dirigé Cressan, et qu'il a peut-être contribué à mon développement à moi, à celui en tout cas de mes arrière-arrière-arrière-aïeuls, et qui fait que donc c'est un personnage qui peut avoir un intérêt pour mon histoire personnelle et peut-être pour l'histoire de certains de vous qui m'écoutaient. Donc Cressan, rappelez-vous, il y a toujours à se développer et à croître dans notre vie. Vous trouvez la mention de ce Cressan dans l'épître numéro 2, la lettre 2 de Paul à Timothée au chapitre 4.
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2: À propos, saviez-vous que l'agilité émotionnelle est une question de choix ? Deuxième partie. L'agilité émotionnelle est une capacité à développer en comprenant comment fonctionne notre cerveau, nos émotions, et en établissant, en toute connaissance de cause, des process sains et positifs pour nos existences et nos relations aux autres, au monde, à la vie. Dans un précédent podcast, nous avons évoqué les quatre premières étapes permettant d'acquérir cette agilité émotionnelle. La cinquième étape de ce processus, dans lequel on a choisi de s'engager, car en effet c'est un choix que l'on prend en toute conscience, en toute liberté, rappelons-le. Ce processus donc ne se fait pas de façon fluide et constante. Il y a des hauts et des bas, des progressions encourageantes et des reculs regrettables. Soyons donc patients avec nous-mêmes. Acceptons qu'avancer est l'essentiel, même s'il y a des échecs, des erreurs, des redites. Maintenir le cap est primordial. Mais lequel ? Eh bien, celui d'un regard lucide sur soi, qui permet le changement, qui évite l'enfermement, qui libère. Or, ce regard sur soi, sur l'autre, sur la vie, sur le monde, va venir nourrir le choix de nos valeurs. Pour y répondre, quelques questions peuvent nous y aider. Qu'est-ce qui pour moi est essentiel ? Sur quoi est-ce que je veux bâtir mes relations ? Etc. Ce processus de croissance, ce chemin de vie, veut mener à vivre une bonne relation avec soi, notre intériorité, et avec l'autre, ce qui est extérieur à nous. Cette bonne relation se vit dans la paix et la joie. En effet, ces deux émotions sont les signes émotionnels qui nous témoignent que tous nos besoins sont satisfaits, que nous ne sommes pas ou plus dans l'inquiétude, dans la peur, dans le stress ou la colère. Bien sûr, nous ne vivons pas dans le monde des bisounours. La vie relationnelle n'est pas un long fleuve tranquille. La recherche d'une relation apaisée et joyeuse avec nous-mêmes et avec l'autre demeure le cap. Avec nous-mêmes, en nous appréciant, en ayant de la bienveillance pour nous-mêmes, en reconnaissant notre valeur intrinsèque, ontologique. Nous sommes en effet des êtres vivants, dignes, car nous avons chacun une valeur inestimable. Et ce regard porté sur l'humain vient éclairer ma relation à l'autre, c'est évident. L'autre est tout autant digne et porteur d'une valeur d'être qui mérite une attitude respectueuse et juste. Ainsi, certaines valeurs se précisent. Vivre dans cet état de paix et de joie ne peut pas être constant, mais il peut être le repère à atteindre. Et ainsi, nous manifestons concrètement que la relation à soi et à l'autre est rétablie, à nouveau basée sur de bonnes conditions. Cela nous montre que la recherche de cet état parfait est plus une quête, un repère, un cap vers lequel tendre, plutôt qu'une situation acquise une fois pour toutes. Sinon, c'est le découragement ou la déception qui nous gagne. Et le risque, alors, est de perdre tout espoir, toute espérance. Oui, nous serons déçus par nous-mêmes plus d'une fois. Et cela, malgré nos plus beaux engagements. Oui, nous manquerons parfois à nos promesses et à nos vœux les plus chers. Oui, l'autre ne tiendra pas toujours sa parole, nous blessera peut-être ou nous décevra. Et pourtant, comprendre que cette progression est une intention, un choix, nous aidera à nous mettre en route, à nous pardonner, et à pardonner à notre tour. Une telle prise de conscience permet l'acquisition de ces qualités que sont la persévérance, l'humilité et la bienveillance. Une telle prise de conscience nous libère de nos peurs. Peur de l'échec, de la déception, de l'engagement. Peur de soi, peur de l'autre, peur de nos imperfections. Le courage n'est pas l'absence de peur, non. Le courage, c'est la force de s'ancrer dans ces moments-là où la peur nous saute à la gorge, de s'ancrer donc profondément dans ces valeurs qui nous construisent, nous définissent, que nous avons choisies et ainsi savoir où aller, que choisir à nouveau et qui être. Et le courage est ainsi plus essentiel que le confort. Un confort qui nous fait craindre de sortir de nos zones de tranquillité, celles de l'ombre et de la compromission. Il est en effet préférable de choisir l'intranquillité, comme dirait Marion Muller-Collard, car c'est le signe émotionnel que nous ne sommes pas dans la facilité, qu'il y a quelque chose qui gratouille notre conscience, nos valeurs. Alors, le sentiment de cohérence, d'alignement avec soi, avec ses choix de vie et ses valeurs, distille une paix profonde et une joie tranquille, qui donne le courage d'être et de s'assumer. L'on se sent alors pleinement à sa place. Vivre l'agilité émotionnelle et aider nos enfants et nos jeunes à l'intégrer est peut-être l'un des plus beaux cadeaux que nous pouvons nous faire les uns aux autres.
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0: Et nous voici repartis pour cette série d'émissions consacrée à l'histoire des Vosges. J'ai toujours en votre compagnie Jacques Grasser, bonjour.
1: Bonjour.
0: Je rappelle que vous êtes agrégé d'histoire et avec vous nous faisons la découverte de... On approche un petit à petit de ce 19e siècle. On avait terminé de parler de la Révolution et avant d'aller plus loin, de parler de l'époque napoléonienne, on voulait parler un petit peu de ces personnages emblématiques de cette période puisqu'il commence à y en avoir dont on a trace jusqu'à aujourd'hui.
1: Oui, on a un certain nombre de... De Vosgiens célèbres en leur temps, voire de Spinaliens. On a par exemple, pendant la Révolution, au début de la Révolution, on a le général Axo, Nicolas Axo, qui est né à Étival, qui a séjourné à Saint-Dié longuement, et il s'est engagé dans l'armée à deux reprises, et la deuxième fois, c'était au moment du début des guerres de la Révolution, donc la patrie en danger, et il est monté très rapidement en grade, du fait même de sa personnalité, de son courage, puisqu'il a participé en particulier à la défense de Mayence, puis il a été engagé dans les opérations militaires en Vendée, et c'est là qu'il trouve la mort en 1793. D'une manière, d'ailleurs, on ne sait pas exactement ce qui s'est passé. Certains disent qu'il a été tué, d'autres disent qu'il s'est suicidé pour ne pas se rendre prisonnier aux Vendéens. Toujours est-il que c'est quelqu'un qui a fait une carrière fulgurante, puisque de simple engagé volontaire, il a terminé sa carrière comme général. Alors, il avait un neveu qui est beaucoup plus célèbre que lui sur le plan français, mais qui n'était pas originaire directement des Vosges. Le deuxième général Axo, c'est un général de l'Empire, qui lui était un spécialiste des fortifications, de la guerre de siège, et qui s'est distingué à travers toute l'Europe napoléonienne. Il a été qualifié de Vauban du 19e, mais comme Serre de Rivière l'a été qualifié aussi, on ne sait pas lequel des deux l'emporte. Toujours est-il que ce sont des généraux qui ont leur nom gravé sur l'Arc de Triomphe de l'Étoile. Et puis, autre militaire vosgien aussi extrêmement célèbre, c'est le maréchal Victor, qui est originaire de l'ouest du département, et qui s'est particulièrement distingué dans les guerres du Consulat et de l'Empire, puisque là aussi, c'est quelqu'un qui n'était pas forcément destiné à l'armée quand il était adolescent, qui s'est engagé pendant les guerres, là aussi, de la Révolution, et qui a quand même été nommé maréchal de France par Napoléon. Hein. C'est quand même pas rien, il n'y en a quand même pas des centaines. Hein. Voilà des personnages militaires assez célèbres. Et puis, il y a d'autres personnages qu'on peut retenir. Par exemple, on a le conventionnel Perrin. Le conventionnel Perrin, qui a été d'ailleurs le beau-père d'un autre personnage dont je vais reparler, Christophe Doublard, receveur général des finances du département, et le conventionnel, le député à la convention Perrin, qui va rester à l'Assemblée pendant le directoire, puisqu'il va être président du Conseil des Anciens, c'est un ami de Bonaparte, et c'est l'un de ceux rares qui vont faciliter le coup d'État du 18 Brumaire, de Bonaparte, donc en 1799. Personnage important qui a fait une très grande fortune, en particulier avec les assignats, qui possédaient un certain nombre d'immeubles qualifiés de châteaux, comme à Marainville-sur-Madon, par exemple, mais aussi à Épinal, une très grande propriété où se trouve aujourd'hui la maison qu'on appelait la maison Saint-Alphonse, en face du port, et il possédait tous les terrains sur le coteau qui va sur le plateau de la justice. Sa fille va se marier donc avec Christophe Doublat. Christophe Doublat, qui est là aussi un personnage de première importance, puisque il a été nommé sous le directoire receveur général des finances du département, donc on aurait dit il y a quelques années trésorier payeur général. C'est lui qui achète l'ancien immeuble, la très belle maison, l'hôtel particulier Collinet de la Salle.

0: rue d'Embraille, ce qu'on appelle aujourd'hui encore l'ancienne trésorerie générale. Il va y installer donc la recette du département. C'est un homme très riche, puisque à l'époque, on se payait sur les gens qui versaient ce qu'on appelait des contributions, c'est-à-dire des impôts. Il y avait un pourcentage. Donc, plus on faisait rentrer d'impôts, plus on était riche. Et donc, ce Christophe Doublat va établir ses appartements au premier étage, ce qu'on appelle aujourd'hui les salles du trésor, occupées par l'école supérieure d'art de Lorraine. Et c'est ce personnage qui est tout à fait intéressant avec son épouse, la fille du conventionnel Perrin. Donc deux très grosses fortunes qui s'approchent. Et comme ces gens-là sont liés en particulier à la famille Bonaparte, ben, comme je crois en avoir déjà parlé, ce sont eux qui vont accueillir à plusieurs reprises Joséphine de Beauharnais, la générale Bonaparte, puis ensuite l'impératrice des Français, puisqu'elle vient pour la première fois, je crois, en 1798, et la dernière fois en 1808. Hein. Quand elle vient à Plombières, elle passe à Épinal, chez ses amis Doublat, et à chaque fois, on l'accueille avec un grand cortège, avec des enfants, avec les Spinaliens sur plusieurs rangs, avec musique, etc., et on tire en son honneur des feux d'artifice, dont on a d'ailleurs le détail, d'ailleurs, pour certains d'entre eux, aux archives municipales. Donc, c'est des personnages tout à fait importants. Et puisque je parle de Doublat, il ne faut pas oublier que c'est lui qui va acheter, à partir de 1804, il va mettre 25 ans à acheter les 26 hectares du parc du château, qu'il va transformer en parc à l'anglaise, avec des ruines traitées d'une manière romantique, des ruines de l'ancien château. Et, bien entendu, c'est lui qui va, pour pouvoir y accéder depuis sa demeure, depuis la rue d'Embraille, il va faire construire une autre célèbre tour chinoise, qu'on appelait un kiosque, qui a été rénové, restauré, il n'y a pas longtemps. Donc c'est un personnage tout à fait de premier plan. Alors il y en a eu d'autres, hein. On en a parlé d'ailleurs, il y a eu François de Neuchâtel, hein, François de Neuchâtel, qui est venu plusieurs reprises à Épinal aussi, voir le conseil général de l'époque, François de Château, qui a été ministre des Affaires étrangères sous le directoire, mais on peut citer aussi Boulet de la Meurthe, qui est originaire de Chaumont. La maison existe toujours. Donc voilà toute une série de personnages qui émaillent la période. Je dirais d'ailleurs que c'est intéressant de lire leurs écrits. Alors je ne vais pas les citer ici, mais c'est intéressant d'aller aux archives pour voir ce qu'ils écrivaient, parce que on écrit à l'époque de la Révolution et du Premier Empire dans un style extrêmement lyrique, quels que soient les personnages. C'est assez avec beaucoup d'émotion. Hein. On est au début de la période romantique, on pleure beaucoup de joie, de tristesse, etc. Les hommes politiques s'expriment comme ça. C'est une prose qui est tout à fait particulière.
1: Eh bien, après la découverte de ces personnages importants, je vous propose, Jacques Grasser, de nous retrouver dans une prochaine émission pour évoquer quelques-unes des modifications dans les constructions de la ville et des nouveautés également apportées dans la ville d'Épinal à l'époque napoléonienne. Alors, à très bientôt pour une nouvelle émission dans notre série consacrée à l'histoire des Vosges.

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2: Bonsoir à tous, à la une de l'actualité. Un sixième suspect est placé en garde à vue dans l'enquête sur les incendies de la forêt de Fontainebleau. Cet homme de 46 ans a été interpellé sur un parking interdit au public. Il avait sur lui un briquet, du papier journal et un couteau. Deux autres suspects ont déjà reconnu avoir provoqué des départs de feu, dont un pompier volontaire suspendu de ses fonctions. Et la Fondation du patrimoine lance une collecte nationale pour aider les forêts touchées par les incendies. Près de 90 000 euros ont déjà été récoltés. Les dons serviront à financer des mesures d'urgence après des feux, mais aussi des actions de prévention. Depuis le début de l'année, plus de 32 000 hectares de terrain sont déjà partis en fumée en France. Après l'affaire Liana, près d'un millier de dossiers de pédocriminalité ont été jugés prioritaires par la justice. Le garde des Sceaux, Gérald Darmanin, annonce que 970 plaintes concernent des victimes toujours mineures avec un auteur déjà condamné, identifié. Au total, près de 70 000 plaintes ont été réexaminées en 5 semaines sur plus de 85 000 dossiers recensés dans toute la France. Le parti Renaissance attaque le Rassemblement national en justice. Le mouvement de Gabriel Attal reproche à Marine Le Pen d'avoir lancé sa campagne présidentielle sous le slogan « Pour la France, la Renaissance ». Le parti de Gabriel Attal a saisi en référé le tribunal judiciaire de Paris pour contrefaçon de marque et parasitisme. L'audience est fixée au 27 juillet. Faire une pause et repartir avec un livre. La Fondation Vinci Autoroute relance son opération « Lire, c'est voyager, voyager, c'est lire ». C'est pour encourager les vacanciers à prolonger leur pause pour lutter contre la fatigue au volant. Mylène Desbacs est allée demander aux vacanciers les meilleures lectures pour cet été sur la plage.
3: Pour vous, c'est quoi le livre qu'il faut absolument avoir en vacances et à la plage ?
4: C'est sûrement le livre qu'on n'a pas eu le temps de lire dans l'année. Souvent, je ramène des mangas à lire sur la plage parce que c'est souvent plus simple à lire au soleil.
5: Pour moi, c'est un livre qui s'appelle « Anne ». Et ça raconte l'histoire d'une jeune femme et toutes ses aventures pendant qu'elle grandit et elle devient professeure et je trouve ça super. Le livre a vraiment une atmosphère de découverte, de campagne, d'air frais et c'est vraiment adapté je pense aux vacances.
2: Et depuis son lancement, l'opération a déjà permis de distribuer près de 190 000 livres. Enfin en foot, qui rejoindra l'Espagne en finale de la Coupe du Monde ? La demi-finale entre l'Angleterre et l'Argentine se joue ce soir à 21h. La France, elle, disputera le match pour la 3e place samedi contre le perdant de la rencontre de ce soir. Hier, le match France-Espagne a rassemblé plus de 20 millions de téléspectateurs, un record. Voilà pour l'actualité, bonne fin de journée à tous.
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2: Bienvenue dans votre nouveau bulletin météo sur Radio Cristal. On s'intéresse au temps de ce jeudi 16 juillet, c'est le 197e jour de l'année, et on souhaite une bonne fête à tous les Carmels et Carmen. La fiabilité de la situation est bonne pour ce jeudi, plus incertaine vendredi sur l'horaire des averses. Le ciel se dévoile largement dès les premières heures entre passages nuageux et éclaircies. L'après-midi reste changeant, partiellement nuageux à peu nuageux des plaines aux crêtes, avec un ciel plus chargé vers le Tillou. En soirée, des pluies parfois orageuses et localement fortes traversent le département, plus marquées sur les hauteurs jéromoises et vers le pays néo-castrien. L'alerte orageuse disparaît durant la nuit, les averses sont de plus en plus rares également, mais les nuages restent présents sur le département. Les minimales vont de 16 degrés sur les crêtes à 18 degrés ailleurs. Les maximales atteignent 31 degrés à l'ouest et dans le cœur du département, contre 28 sur les Hautes-Vosges. Le vent de sud à sud-est reste modéré le matin. Il forcit en soirée et bascule au sud-ouest, devenant fort par endroits avec des rafales jusqu'à 45 km/h. Le lendemain, vendredi, le temps reste perturbé. Au réveil, le ciel reste couvert sans réelle amélioration. Les orages commencent à se développer sur les Vosges. Des averses circulent au fil de l'après-midi, bien qu'elles soient plus rares à l'ouest. Le risque orageux persiste tout au long de la journée. Les précipitations se poursuivent en soirée avec un risque de brouillard sur le relief. Les orages ne devraient plus être présents durant la nuit. Les minimales varient peu, entre 15 degrés sur les crêtes et 18 ailleurs. Le refroidissement se confirme en journée. Les maximales plafonnent à 19 sur les Hautes-Vosges contre 22 à 23 degrés ailleurs sur le département. Le vent souffle du sud-ouest, modéré avec des rafales à 35 km/h en plaine et jusqu'à 50 km/h sur le relief. En soirée, il faiblit et s'oriente à l'ouest sur l'ensemble des Vosges. Une accalmie se dessinera samedi avec un temps plus sec et des maximales proches de 25 degrés. Un nouveau rafraîchissement s'annonce ensuite dès dimanche sous un vent qui bascule au nord. Quant à vous, retrouvez toute l'info météo sur notre site internet radiocristal.org.
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0: Épinal Tourisme et Affaires et la Chambre d'agriculture des Vosges se réunissent pour organiser la nouvelle édition des Merveilleuses Estivales. Nous sommes en compagnie de Fabienne Houillon, responsable de communication et marketing pour Épinal Tourisme et Affaires. Et nous rappelons tout d'abord ce que sont les Merveilleuses Estivales.
1: Alors les Merveilleuses Estivales, donc c'est un marché. On va trouver tout un tas d'artisans et de producteurs de qualité qui viennent présenter leurs produits. Des producteurs Je vois la vie en Vosges-Terroir, donc avec des produits qui font sens sur l'identité de la destination. Et puis on a différentes animations, de la musique, des animations proposées selon les communes avec des balades commentées selon le secteur comme à Vaxoncourt par exemple, des balades sur l'eau à Fontoin-Château. Différentes animations, merveilleuses estivales, c'est de se dire voilà, pendant l'été on a des choses merveilleuses à vous présenter, à la fois à travers un marché et à travers des animations qui sont propres à nos identités de destination.
0: Le programme du côté de ces Merveilleuses Estivales édition 2026 commence quand?
1: Alors on va commencer la première date le 16 juillet, donc à Taon, à la COP. Alors la COP, c'est un endroit que vous trouverez, normalement la signalétique sera bien faite, ça sera place Jules Ferry. Voilà, on vous donne rendez-vous place Jules Ferry, n'hésitez pas, c'est une ancienne école, vous allez dans la cour et vous nous trouverez, où il y aura donc différents artisans et producteurs, des jeux en bois, on aura par exemple la brasserie de la Maurie, pâtisserie et patata, enfin on aura de quoi vous substanter, aussi bien de boire, de manger, et de pouvoir vous faire repartir avec différents produits issus de notre tissu du terroir.
0: Et des points d'ombre également. Ce n'est pas tout, puisqu'il y a également une volonté d'animation sur place.
1: Oui, chaque date sera couverte par un concert et une animation musicale. Et donc, à cette date-là, cette première date, ça sera Julian the Drifter, donc une animation musicale ombragée, voilà, qui vous permettra d'avoir un moment convivial en musique.
0: À partir de 16h, le 16 juillet, c'est assez facile à retenir.
1: Pour la première date, on a voulu faire facile, voilà, le 16 juillet à 16h.
0: On avance dans ce programme, il y a une petite pause hein, au mois de juillet avant de retrouver le 30 juillet, la deuxième partie des Merveilleuses Estivales.
1: Oui, c'est ça. Donc là, on vous donne rendez-vous à partir du 30 juillet sur Fontenoy-Château. Alors, une Fontenoy-Château, on va être sous le signe de l'eau, puisqu'on sera au port de Fontenoy-Château. Et on aura la chance d'avoir le Quai des Roussels, qui sera amarré et qui vous proposera donc deux croisières, une à 16h et une à 17h. On vous encourage d'ores et déjà à vous inscrire. Nous aurons également, comme sur les autres dates, des artisans, des producteurs, une animation musicale en première soirée. Normalement, on aura Maxime Vautier qui déambulera dans le marché l'après-midi. Et on aura un groupe plutôt en fin de soirée, qui s'appelle Jelly Bean, qui animera la soirée pour ceux qui veulent continuer à passer un agréable moment au port.
0: Pour être très pratique, ça commence à quelle heure?
1: Alors les Merveilleuses Estivales vont commencer sur toutes les dates de 16h jusqu'à 21h. Ça sera les jeudis, on fera une pause le 23 juillet, ne cherchez pas, nous ne serons nulle part. Mais sinon tous les jeudis de l'été, vous nous retrouverez sur l'ensemble des destinations. Le mieux c'est de consulter le site internet de l'Office de Tourisme et vous pouvez nous retrouver également dans le passeport du vacancier. C'est 44 pages d'idées pour vous occuper pendant toute la saison estivale. Et vous retrouverez bien sûr la programmation des Merveilleuses Estivales. Et je voudrais saluer la belle collaboration que l'on a depuis des années avec la Chambre d'agriculture qui, sans eux, cet événement ne pourrait pas avoir lieu.
2: Le Théâtre du Peuple a une programmation estivale complète pour cet été. Nous sommes en compagnie de Marie Cassal pour en parler. Vous êtes la directrice déléguée du Théâtre du Peuple de Bussan, donc ce mythique théâtre qu'on connaît tous dans les Vosges. Et la programmation court du 16 juillet au 13 septembre cette année. On a notamment Hérité des Brumes, qui est une représentation qui va durer tout au long de l'été. Peut-être commençons par ça, expliquez-nous et à quel moment on pourra voir ces représentations.
3: Oui, tout à fait, Hérité des Brumes est la grande saga de l'été qui est mise en scène par Julie Delisle, qui est l'artiste directrice du Théâtre du Peuple. Et cette année, on avait envie, un an après l'anniversaire des 130 ans qu'on a fêté avec le jubilé l'an dernier, de retracer cette histoire incroyable à l'intérieur du théâtre. Donc Hérité des Brumes, c'est une saga en 6 épisodes, un peu comme un feuilleton, qui va commencer en 1895 et qui va raconter cette histoire un peu folle de ce lieu mythique des Vosges, avec l'arrivée de Maurice Potcher, Camille Potcher et leurs rêves, tous les habitants de Bussan qui ont participé à ce rêve, qui ont construit ce théâtre, et cette histoire qui, depuis le début, a allié professionnels et amateurs, comme c'est toujours le cas aujourd'hui.
2: Donc vous avez choisi de faire des représentations tout au long de l'été, c'est quoi les dates exactement?
3: Alors la première, c'est le 16 juillet, ça va courir pour Hérité des Brumes jusqu'au 28 août. C'est un spectacle qui sera représenté les mercredis, jeudi, samedi, dimanche, à l'exception de deux vendredis, le 17 juillet et le 27 août. Et ça va un petit peu secouer les habitudes du Théâtre du Peuple, parce que comme c'est quand même 130 ans d'histoire, c'était un peu court de le raconter en 3 heures. Donc on débute un peu plus tôt. On commence à 11h du matin et on va terminer en début de soirée, enfin avec la soirée, avec des grandes entractes pour pouvoir aussi profiter de ce lieu, pouvoir y déjeuner, pouvoir y flâner. Donc on a deux épisodes de 2 heures. 2 heures où on peut se restaurer à Bussan ou au Théâtre du Peuple, ou ailleurs d'ailleurs, et revenir milieu d'après-midi. On repart pour 2 heures. On a de nouveau 2 heures pour se restaurer et on finit vers 22 heures.
2: Il y a des modalités, il faut réserver peut-être un tarif d'entrée ?
3: Alors tout à fait, il y a des modalités, donc sur les tarifs il y en a de nombreux, ça dépend d'où vous vous installez dans la salle. Mais on a fait en sorte que ça soit un peu pour tout le monde, ça va de 13 à 48 euros. Vous avez la possibilité de réserver soit directement auprès de notre billetterie, soit en ligne. Il y a une petite spécificité, comme c'est un spectacle un peu long, nous avons proposé aux gens de pouvoir le voir en deux fois, si c'était plus simple pour eux. Et donc, vous pouvez le voir, il y a deux parties. La première est de 11h à 18h et la deuxième est de 20h à 22h. Et ça, c'est tout l'été.
2: Si on souhaite se renseigner ou réserver, est-ce que vous avez peut-être un site internet ou un numéro de téléphone ou des réseaux sociaux pour vous joindre ?
3: Vous pouvez appeler la billetterie et notre magique Gisèle qui vous répondra au 03 29 61 50 48. Le Théâtre du Peuple a un site internet, théâtredupeuple.com. Vous nous retrouvez aussi sur Facebook et sur Instagram.
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2: Bonsoir à tous. À la une de l'actualité, deux jeunes de 18 et 19 ans soupçonnés d'avoir volontairement provoqué des départs de feu dans la forêt de

0: ont été débloqués dans une loi, la LOPMI, qui permettait de donner des moyens supplémentaires à la sécurité civile. Donc voilà, c'est évidemment important de continuer à renforcer tout ça. Sur les Canadair, on sait qu'il y a un problème avec ce monopole de cette entreprise canadienne. Et ce qu'il faut, c'est qu'on invente le Canadair européen, qu'on ait une solution en Europe souveraine pour un Canadair européen, puisqu'on voit malheureusement, du fait du dérèglement climatique, que dans l'adaptation qu'on doit mettre en place, il y a évidemment le fait de disposer de moyens suffisants pour arrêter les feux lorsqu'ils se déclarent.
1: Gabriel Attal, tout à l'heure. Le frère du terroriste de l'attentat du 14 juillet 2016 à Nice a été expulsé vers la Tunisie. Interpellé la semaine dernière près de la promenade des Anglais, il faisait l'objet d'une obligation de quitter le territoire français. Cet homme était notamment accusé de squatter un appartement situé à proximité du lieu de l'attentat. Le taux du livret A va augmenter. Il va passer de 1,5 à 1,7% au 1er août. Le ministre de l'économie, Roland Lescure, justifie cette hausse par une inflation encore présente et les incertitudes liées à la crise au Moyen-Orient. Le taux du livret d'épargne populaire, lui, reste maintenu à 2,5%. Les Girondins de Bordeaux sont officiellement exclus des compétitions nationales. La DNCG, le gendarme financier du foot, a confirmé en appel la rétrogradation administrative du club. Il évoluera au mieux en Régional 1, l'équivalent de la 6e division. En cause, l'absence des 9 millions d'euros réclamés pour valider les comptes. Enfin, en cyclisme, le Norvégien Søren Warenschold a créé la surprise sur la 11e étape du Tour de France. Il s'est imposé au sprint à Nevers devant Olaf Koy et Jasper Philipsen. Tadej Pogacar conserve le maillot jaune. Voilà pour l'actualité. Bonne soirée à tous.
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1: Bienvenue dans votre nouveau bulletin météo sur Radio Cristal. On s'intéresse au temps de ce jeudi 16 juillet, c'est le 197e jour de l'année, et on souhaite une bonne fête à tous les Carmels et Carmen. La fiabilité de la situation est bonne pour ce jeudi, plus incertaine vendredi sur l'horaire des averses. Le ciel se dévoile largement dès les premières heures entre passages nuageux et éclaircies. L'après-midi reste changeant, partiellement nuageux à peu nuageux des plaines aux crêtes, avec un ciel plus chargé vers le Tillot. En soirée, des pluies parfois orageuses et localement fortes traversent le département, plus marquées sur les hauteurs géromoises et vers le pays néo-castrien. L'alerte orageuse disparaît durant la nuit, les averses sont de plus en plus rares également, mais les nuages restent présents sur le département. Les minimales vont de 16 degrés sur les crêtes à 18 degrés ailleurs. Les maximales atteignent 31 degrés à l'ouest et dans le cœur du département, contre 28 sur les Hautes-Vosges. Le vent de sud à sud-est reste modéré le matin. Il forcit en soirée et bascule au sud-ouest, devenant fort par endroits avec des rafales jusqu'à 45 km/h. Le lendemain, vendredi, le temps reste perturbé. Au réveil, le ciel reste couvert sans réelle amélioration. Les orages commencent à se développer sur les Vosges. Des averses circulent au fil de l'après-midi, bien qu'elles soient plus rares à l'ouest. Le risque orageux persiste tout au long de la journée. Les précipitations se poursuivent en soirée avec un risque de brouillard sur le relief. Les orages ne devraient plus être présents durant la nuit. Les minimales varient peu, entre 15 degrés sur les crêtes et 18 ailleurs. Le refroidissement se confirme en journée. Les maximales plafonnent à 19 sur les Hautes-Vosges contre 22 à 23 degrés ailleurs sur le département. Le vent souffle du sud-ouest, modéré avec des rafales à 35 km/h en plaine et jusqu'à 50 km/h sur le relief. En soirée, il faiblit et s'oriente à l'ouest sur l'ensemble des Vosges. Une accalmie se dessinera samedi avec un temps plus sec et des maximales proches de 25 degrés. Un nouveau rafraîchissement s'annonce ensuite dès dimanche sous un vent qui bascule au nord. Quant à vous, retrouvez toute l'info météo sur notre site internet radiocristal.org.
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1: 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Et quand on est parent, on entend souvent cette phrase
2: « Papa, maman, je ne sais pas quoi faire ».
1: 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Ça s'appelle « Mom à la maison » et c'est bien plus qu'un simple cahier d'activité.
2: Qu'est-ce que c'est exactement ?
1: À l'origine, il y a le réseau solidaire Mom Artre qui propose des ateliers artistiques après l'école. Ils ont compilé leurs meilleures idées dans ce guide super inspirant. Oubliez les cahiers de vacances classiques avec des lignes de calcul qui font grogner les enfants. Ici, on est sur du pur plaisir, du partage et de la créativité.
2: Et comme quoi, par exemple ?
1: Au fil des pages, on y trouve des défis incroyables. Ils vont pouvoir danser avec les célèbres Nana de Niki de Saint-Phal, s'amuser à composer des personnages rigolo avec des fruits et des légumes à la manière d'Archimboldo, ou encore créer de la mosaïque en pixel art inspirée du street art.
2: Oh, ça a l'air super amusant.
1: Et ce qui est génial, c'est que tout est pensé avec de la récup ou des objets du quotidien. Pas besoin d'acheter des paillettes biodégradables importées du bout du monde. On crée des marionnettes avec des chaussettes orphelines. On s'improvise architecte avec des cartons d'emballage. Ou on apprend à cuisiner avec des recettes anti-gaspillage.
2: On va transformer nos déchets en œuvres d'art.
1: Au total, c'est une mine d'or de fiches pratiques, du théâtre, des arts plastiques, des petits défis philo pour faire parler les enfants et même des poses yoga pour faire redescendre la pression quand l'énergie est un petit peu trop débordante. Bref, Mom à la maison, c'est le guide parfait pour décoller les petits des écrans, stimuler leur imagination et, soyons honnêtes, vous offrir un moment de calme bien mérité.
2: Et on peut trouver ça où ?
1: 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Alors amusez-vous bien et à la semaine prochaine.
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1: L'association du Vieux-Châtel nous annonce sa programmation pour ce mois de juin. Et pour cela, nous sommes en compagnie de Pierre Ménétrier. Vous êtes le trésorier de l'association. Au niveau restauration, c'est encore en cours.
2: Alors, il n'y a plus de fouilles. Toutes les parties qui ont été excavées ont besoin d'entretien constant. Puisque dès qu'on a sorti le monument de terre, il a commencé à s'abîmer. Donc, certaines parties ont été restaurées. Et maintenant, on s'occupe d'un entretien régulier. Et tous les ans, on organise en été des chantiers bénévoles avec l'Union Rempart qui permet d'entretenir le site et de protéger certains murs de l'éboulement.
1: Il faut des techniques bien spécifiques pour la rénovation.
2: Oui, effectivement, on doit travailler avec des techniques de l'époque, donc on fait venir des artisans de qualité qui savent travailler à la chaux l'acier pour remonter les murs tels qu'ils étaient montés à l'époque.
1: Alors on va poursuivre, vous allez nous proposer le retour de vos stages d'artisanat d'art. À quelle période ça se déroule et puis quel en sera le contenu ?
2: Alors, nous lançons effectivement nos stages estivaux. Ça démarrera à partir du 20 juillet jusqu'au 1er août pour la première session, avec au programme un stage de taille de pierre. Sous la houlette d'une tailleuse de pierre professionnelle, les stagiaires pourront apprendre la taille de pierre et réaliser une voûte pour l'entrée d'un bâtiment. Nous avons également un stage de forge et ferronnerie d'art avec un forgeron qui intervient au château régulièrement. Et là, cette fois-ci, ce sera la réalisation de deux grilles en fer forgé qui permettront de sécuriser des tours du château. Et enfin, nous aurons également, sur la même période, un chantier de maçonnerie traditionnelle dans lequel les participants pourront reprendre la construction d'un mur du 15e siècle qui est en train de s'abîmer.
1: Pour profiter de ces stages, on imagine bien qu'il y a une réservation nécessaire et quel en sera le tarif ?
2: Alors, pour la taille de pierre, pour 15 jours de pension complète au château, on est à 270 euros par personne. Pour la forge, 15 jours également de pension complète à 350 euros par personne. Et pour le chantier de maçonnerie, pour les 15 jours de pension complète à 150 euros par personne. Les inscriptions se font sur le site de l'Union Rempart directement. Et l'Union Rempart demande simplement pour l'assurance 50 euros supplémentaires, quel que soit le chantier ou le stage choisi.
1: Avant de se quitter, on va vous demander de nous rappeler votre site internet où on peut retrouver toutes vos informations.
2: Alors, on peut nous retrouver sur le site www.chatel-medieval.com. Également, nous suivre sur nos réseaux sociaux, Facebook et Instagram. Et nous sommes toujours disponibles, bien entendu, pour répondre directement aux questions par téléphone. 06 31 15 00 36.
3: Le SICOVAD participe à la grande collecte solidaire de téléphones à travers le département des Vosges organisée par Evodia. Je suis en compagnie de Lydvine Claudet, responsable du bâtiment Drive à Razimont. Et avec vous, nous allons parler justement de ces actions qui sont portées sur votre territoire, le territoire du SICOVAD, dans le cadre de cette grande collecte solidaire de téléphones. Est-ce qu'on peut rappeler en deux mots ce que c'est que cette collecte ?
4: Alors, cette grande collecte de téléphones, en fait, c'est porté par Écosystème, qui est l'éco-organisme, et qui récupère depuis quelques années beaucoup de téléphones, qu'ils soient encore utilisables ou cassés, pour les faire réparer et les donner après, ensuite, en réparation pour que des organismes comme Emmaüs, par exemple, puissent en bénéficier et les redonner aux usagers qui en ont besoin.
3: Donc c'est une véritable action solidaire derrière cette collecte. On rappelle aussi que tout téléphone récupéré, s'il est potentiellement réparable, est évidemment vidé de l'intégralité de ses données.
4: Complètement, oui. Oui.
3: Il n'y a pas de risque de récupération et d'utilisation frauduleuse de ces données.
4: Non, pas du tout.
3: À côté de cela, les téléphones, il faut les collecter. Et ça, c'est l'opération qui se déroule en ce moment. Ça va être jusqu'à quand ?
4: Donc on a commencé le 5 juin et on continue jusqu'au 11 juillet.
3: Et quels sont les lieux de collecte sur notre territoire ?
4: Alors, on en a plusieurs. On a la déchetterie de Thaon-les-Vosges, on a la déchetterie de Golbey et on a aussi le bâtiment Drive, donc à Épinal-Razimont.
3: C'est ouvert dans les horaires de déchetterie, j'imagine, pour ce qui est des déchetteries ?
4: Oui, les déchetteries sont ouvertes du mardi au dimanche. À regarder après les horaires exactement, parce qu'il y a des matinées où c'est fermé. Par contre, le bâtiment Drive est ouvert du mardi au samedi, de 9h à midi, de 13h à 18h.
3: Et puis, il y a une opération que vous portez également sur le territoire Romary-Montain.
4: Oui, une opération un peu spéciale, puisqu'elle aura lieu que le 29 juin, de 13h30 à 20h30, qui va se passer au cinéma majestique de Romiremont. Et là, les gens pourront ramener un ou plusieurs téléphones et, en échange, récupérer une place de cinéma.
3: Donc pour ça, il faudra se rendre directement pour l'opération au cinéma également ?
4: Exactement, oui.
3: Donc c'est une façon de bien débuter la soirée ?
4: C'est ça.
3: Donc on va rappeler la date de ce rendez-vous et les horaires ?
4: Donc le cinéma Majestic à Romiremont, 13h30 à 20h30, sur toute la journée du 29 juin.
3: Et puis bien entendu, les autres lieux de collecte que sont les déchetteries de Thaon et de Golbey, et puis le bâtiment Drive de Razimont. Pour toutes les personnes qui souhaitent en savoir davantage sur les actions du SICOVAD, est-ce que vous pouvez nous rappeler son site internet et un numéro de téléphone ?
4: Oui, donc www.sicovad.fr, et puis vous pouvez aussi téléphoner au 03 29 31 33 75.
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2: L'essentiel de l'actualité, deux jeunes de 18 et 19 ans soupçonnés d'avoir volontairement provoqué des départs de feu dans la forêt de Fontainebleau ont été présentés à un juge. Le parquet demande leur placement en détention provisoire. Les deux incendies ont parcouru plus de 2000 hectares. Ils sont désormais fixés mais restent sous surveillance. La 6, fermée depuis dimanche, ne rouvrira pas avant vendredi. Le frère du terroriste de l'attentat du 14 juillet 2016 à Nice a été expulsé vers la Tunisie. Interpellé la semaine dernière près de la promenade des Anglais, il faisait l'objet d'une obligation de quitter le territoire français. Cet homme était notamment accusé de squatter un appartement situé à proximité du lieu de l'attentat. Le taux du livret A va augmenter. Il va passer de 1,5 à 1,7% au 1er août. Le ministre de l'économie, Roland Lescure,

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1: Bienvenue dans votre nouveau bulletin météo sur Radio Cristal. On s'intéresse au temps de ce jeudi 16 juillet, c'est le 197e jour de l'année, et on souhaite une bonne fête à tous les Carmels et Carmen. La fiabilité de la situation est bonne pour ce jeudi, plus incertaine vendredi sur l'horaire des averses. Le ciel se dévoile largement dès les premières heures entre passages nuageux et éclaircies. L'après-midi reste changeant, partiellement nuageux à peu nuageux des plaines aux crêtes, avec un ciel plus chargé vers le Tillot. En soirée, des pluies parfois orageuses et localement fortes traversent le département, plus marquées sur les hauteurs jérômoises et vers le pays néo-castrien. L'alerte orageuse disparaît durant la nuit, les averses sont de plus en plus rares également, mais les nuages restent présents sur le département. Les minimales vont de 16 degrés sur les crêtes à 18 degrés ailleurs. Les maximales atteignent 31 degrés à l'ouest et dans le cœur du département, contre 28 sur les Hautes-Vosges. Le vent de sud à sud-est reste modéré le matin. Il forcit en soirée et bascule au sud-ouest, devenant fort par endroits avec des rafales jusqu'à 45 km/h. Le lendemain, vendredi, le temps reste perturbé. Au réveil, le ciel reste couvert sans réelle amélioration. Les orages commencent à se développer sur les Vosges. Des averses circulent au fil de l'après-midi, bien qu'elles soient plus rares à l'ouest. Le risque orageux persiste tout au long de la journée. Les précipitations se poursuivent en soirée avec un risque de brouillard sur le relief. Les orages ne devraient plus être présents durant la nuit. Les minimales varient peu, entre 15 degrés sur les crêtes et 18 ailleurs. Le refroidissement se confirme en journée. Les maximales plafonnent à 19 sur les Hautes-Vosges contre 22 à 23 degrés ailleurs sur le département. Le vent souffle du sud-ouest, modéré avec des rafales à 35 km/h en plaine et jusqu'à 50 km/h sur le relief. En soirée, il faiblit et s'oriente à l'ouest sur l'ensemble des Vosges. Une accalmie se dessinera samedi avec un temps plus sec et des maximales proches de 25 degrés. Un nouveau rafraîchissement.

0: On s'annonce ensuite dès dimanche sous un vent qui bascule au nord. Quant à vous, retrouvez toute l'info météo sur notre site internet radiocristal.org.
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2: L'essentiel de l'actualité, deux jeunes de 18 et 19 ans soupçonnés d'avoir volontairement provoqué des départs de feu dans la forêt de Fontainebleau ont été présentés à un juge. Le parquet demande leur placement en détention provisoire. Les deux incendies ont parcouru plus de 2000 hectares. Ils sont désormais fixés mais restent sous surveillance. La 6, fermée depuis dimanche, ne rouvrira pas avant vendredi. Le frère du terroriste de l'attentat du 14 juillet 2016 à Nice a été expulsé vers la Tunisie. Interpellé la semaine dernière près de la promenade des Anglais, il faisait l'objet d'une obligation de quitter le territoire français. Cet homme était notamment accusé de squatter un appartement situé à proximité du lieu de l'attentat. Le taux du livret A va augmenter. Il va passer de 1,5 à 1,7% au 1er août. Le ministre de l'économie, Roland Lescure, justifie cette hausse par une inflation encore présente et les incertitudes liées à la crise au Moyen-Orient. Le taux du livret d'épargne populaire, lui, reste maintenu à 2,5%. Enfin en cyclisme, le Norvégien Søren Warenschold a créé la surprise sur la 11e étape du Tour de France. Il s'est imposé au sprint à Nevers devant Olaf Koy et Jasper Philipsen. Tadej Pogacar conserve le maillot jaune.
3: Bienvenue dans votre nouveau bulletin météo sur Radio Cristal. On s'intéresse au temps de ce jeudi 16 juillet, c'est le 197e jour de l'année et on souhaite une bonne fête à tous les

0: minimales vont de 16 degrés sur les crêtes à 18 degrés ailleurs. Les maximales atteignent 31 degrés à l'ouest et dans le cœur du département, contre 28 sur les Hauts-de-Vosges. Le vent de sud à sud-est reste modéré le matin. Il forcit en soirée et bascule au sud-ouest, devenant fort par endroits avec des rafales jusqu'à 45 km/h. Le lendemain, vendredi, le temps reste perturbé. Au réveil, le ciel reste couvert sans réelle amélioration. Les orages commencent à se développer sur les Vosges. Des averses circulent au fil de l'après-midi, bien qu'elles soient plus rares à l'ouest. Le risque orageux persiste tout au long de la journée. Les précipitations se poursuivent en soirée avec un risque de brouillard sur le relief. Les orages ne devraient plus être présents durant la nuit. Les minimales varient peu, entre 15 degrés sur les crêtes et 18 ailleurs. Le refroidissement se confirme en journée. Les maximales plafonnent à 19 sur les Hauts-de-Vosges contre 22 à 23 degrés ailleurs sur le département. Le vent souffle du sud-ouest, modéré avec des rafales à 35 km/h en plaine et jusqu'à 50 km/h sur le relief. En soirée, il faiblit et s'oriente à l'ouest sur l'ensemble des Vosges. Une accalmie se dessinera samedi avec un temps plus sec et des maximales proches de 25 degrés. Un nouveau rafraîchissement s'annonce ensuite dès dimanche sous un vent qui bascule au nord. Quant à vous, retrouvez toute l'info météo sur notre site internet radiocristal.org.
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1: À l'origine, il y a le réseau solidaire Mom Artre qui propose des ateliers artistiques après l'école. Ils ont compilé leurs meilleures idées dans ce guide super inspirant. Oubliez les cahiers de vacances classiques avec des lignes de calcul qui font grogner les enfants. Ici, on est sur du pur plaisir, du partage et de la créativité.
2: Et comme quoi, par exemple ?
1: Au fil des pages, on y trouve des défis incroyables. Ils vont pouvoir danser avec les célèbres Nana de Niki de Saint-Phal, s'amuser à composer des personnages rigolo avec des fruits et des légumes à la manière d'Archimboldo ou encore créer de la mosaïque en pixel art inspirée du street art.
2: Oh, ça a l'air super amusant.
1: Et ce qui est génial, c'est que tout est pensé avec de la récup ou des objets du quotidien. Pas besoin d'acheter des paillettes biodégradables importées du bout du monde. On crée des marionnettes avec des chaussettes orphelines. On s'improvise architecte avec des cartons d'emballage ou on apprend à cuisiner avec des recettes anti-gaspillage.
2: On va transformer nos déchets en œuvres d'art.
1: Au total, c'est une mine d'or de fiches pratiques, du théâtre, des arts plastiques, des petits défis philo pour faire parler les enfants et même des poses yoga pour faire redescendre la pression quand l'énergie est un petit peu trop débordante. Bref, Mom à la maison, c'est le guide parfait pour décoller les petits des écrans, stimuler leur imagination et, soyons honnêtes, vous offrir un moment de calme bien mérité.
2: Et on peut trouver ça où ?
1: 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Alors amusez-vous bien et à la semaine prochaine.
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0: Et nous voici repartis pour cette série d'émissions consacrée à l'histoire des Vosges. J'ai toujours en votre compagnie Jacques Grasser, bonjour.
1: Bonjour.
0: Je rappelle que vous êtes agrégé d'histoire et avec vous nous faisons la découverte de... On approche un petit à petit de ce 19e siècle. On avait terminé de parler de la Révolution et avant d'aller plus loin, de parler de l'époque napoléonienne, on voulait parler un petit peu de ces personnages emblématiques de cette période puisqu'il commence à y en avoir dont on a trace jusqu'à aujourd'hui.
1: Oui, on a un certain nombre de... De Vosgiens célèbres en leur temps, voire de Spinaliens. On a par exemple, pendant la Révolution, au début de la Révolution, on a le général Axo, Nicolas Axo, qui est né à Étival, qui a séjourné à Saint-Dié longuement, et il s'est engagé dans l'armée à deux reprises, et la deuxième fois, c'était au moment du début des guerres de la Révolution, donc la patrie en danger, et il est monté très rapidement en grade, du fait même de sa personnalité, de son courage, puisqu'il a participé en particulier à la défense de Mayence, puis il a été engagé dans les opérations militaires en Vendée, et c'est là qu'il trouve la mort en 1793. D'une manière, d'ailleurs, on ne sait pas exactement ce qui s'est passé. Certains disent qu'il a été tué, d'autres disent qu'il s'est suicidé pour ne pas se rendre prisonnier aux Vendéens. Toujours est-il que c'est quelqu'un qui a fait une carrière fulgurante, puisque de simple engagé volontaire, il a terminé sa carrière comme général. Alors, il avait un neveu.

autre militaire vosgien aussi extrêmement célèbre, c'est le maréchal Victor, qui est originaire de l'ouest du département, et qui s'est particulièrement distingué dans les guerres du consulat et de l'empire, puisque là aussi, c'est quelqu'un qui n'était pas forcément destiné à l'armée quand il était adolescent, qui s'est engagé pendant les guerres, là aussi, de la Révolution, et qui a quand même été nommé maréchal de France par Napoléon. Hein. C'est quand même pas rien, il n'y en a quand même pas des centaines. Hein. Voilà des personnages militaires assez célèbres. Et puis, il y a d'autres personnages qu'on peut retenir. Par exemple, on a le conventionnel Perrin. Le conventionnel Perrin, qui a été d'ailleurs le beau-père d'un autre personnage dont je vais reparler, Christophe Doublard, receveur général des finances du département, et le conventionnel, le député à la convention Perrin, qui va rester à l'Assemblée pendant le directoire, puisqu'il va être président du Conseil des Anciens. C'est un ami de Bonaparte, et c'est l'un de ceux rares qui vont faciliter le coup d'État du 18 Brumaire, de Bonaparte, donc en 1799. Personnage important qui a fait une très grande fortune, en particulier avec les assignats, qui possédaient un certain nombre d'immeubles qualifiés de châteaux, comme à Marainville-sur-Madon, par exemple, mais aussi à Épinal, une très grande propriété où se trouve aujourd'hui la maison qu'on appelait la maison Saint-Alphonse, en face du port, et il possédait tous les terrains sur le coteau qui va sur le plateau de la justice. Sa fille va se marier donc avec Christophe Doublat. Christophe Doublat, qui est là aussi un personnage de première importance, puisqu'il a été nommé sous le directoire receveur général des finances du département, donc on aurait dit il y a quelques années trésorier-payeur général. C'est lui qui achète l'ancien immeuble, la très belle maison, l'hôtel particulier Collinet de la Salle, rue d'Embraille, ce qu'on appelle aujourd'hui encore l'ancienne trésorerie générale. Il va y installer donc la recette du département. C'est un homme très riche, puisque à l'époque, on se payait sur les gens qui versaient ce qu'on appelait des contributions, c'est-à-dire des impôts. Il y avait un pourcentage. Donc, plus on faisait rentrer d'impôts, plus on était riche. Et donc, ce Christophe Doublat va établir ses appartements au premier étage, ce qu'on appelle aujourd'hui les salles du trésor, occupées par l'école supérieure d'art de Lorraine. Et c'est ce personnage qui est tout à fait intéressant avec son épouse, la fille du conventionnel Perrin. Donc deux très grosses fortunes qui s'approchent. Et comme ces gens-là sont liés en particulier à la famille Bonaparte, ben, comme je crois en avoir déjà parlé, ce sont eux qui vont accueillir à plusieurs reprises Joséphine de Beauharnais, la générale Bonaparte, puis ensuite l'impératrice des Français, puisqu'elle vient pour la première fois, je crois, en 1798, et la dernière fois en 1808. Hein. Quand elle vient à Plombières, elle passe à Épinal, chez ses amis Doublat, et à chaque fois, on l'accueille avec un grand cortège, avec des enfants, avec les spinaliens sur plusieurs rangs, avec musique, etc., et on tire en son honneur des feux d'artifice, dont on a d'ailleurs le détail, d'ailleurs, pour certains d'entre eux, aux archives municipales. Donc c'est des personnages tout à fait importants. Et puisque je parle de Doublat, il ne faut pas oublier que c'est lui qui va acheter à partir de 1804, il va mettre 25 ans à acheter les 26 hectares du parc du château, qu'il va transformer en parc à l'anglaise, avec des ruines traitées d'une manière romantique, des ruines de l'ancien château. Et bien entendu, c'est lui qui va, pour pouvoir y accéder depuis sa demeure, depuis la rue d'Embraille, il va faire construire une autre célèbre tour chinoise, qu'on appelait un kiosque, qui a été rénové, restauré il n'y a pas longtemps. Donc c'est un personnage tout à fait de premier plan. Alors il y en a eu d'autres, hein. On en a parlé d'ailleurs, il y a eu François de Neuchâtel, hein, François de Neuchâtel, qui est venu plusieurs reprises à Épinal aussi, voir le conseil général de l'époque, François de Château, qui a été ministre des Affaires étrangères sous le directoire, mais on peut citer aussi Boulet de la Meurthe, qui est originaire de Chaumont. Hein, la maison existe toujours. Donc voilà toute une série de personnages qui émaillent

0: la période. Je dirais d'ailleurs que c'est intéressant de lire leurs écrits. Alors, je ne vais pas les citer ici, mais c'est intéressant d'aller aux archives pour voir ce qu'ils écrivaient, parce que on écrit à l'époque de la Révolution et du Premier Empire dans un style extrêmement lyrique, quels que soient les personnages. C'est assez avec beaucoup d'émotion. Hein. On est au début de la période romantique. On pleure beaucoup de joie, de tristesse, etc. Les hommes politiques s'expriment comme ça. C'est assez. C'est une prose qui est tout à fait particulière.
1: Et bien après la découverte de ces personnages importants, je vous propose, Jacques Grasser, de nous retrouver dans une prochaine émission pour évoquer quelques-unes des modifications dans les constructions de la ville et des nouveautés également apportées dans la ville d'Épinal à l'époque napoléonienne. Alors à très bientôt pour une nouvelle émission dans notre série consacrée à l'histoire des Vosges.

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2: Bonsoir à tous. À la une de l'actualité, deux jeunes de 18 et 19 ans soupçonnés d'avoir volontairement provoqué des départs de feu dans la forêt de Fontainebleau ont été présentés à un juge. Le parquet demande leur placement en détention provisoire. Les deux incendies ont parcouru plus de 2000 hectares. Ils sont désormais fixés, mais restent sous surveillance. La 6, fermée depuis dimanche, ne rouvrira pas avant vendredi. Et puis sachez que depuis le début de l'année, 32 000 hectares de terrain ont été ravagés par les incendies. En parallèle, Gabriel Attal est au cœur d'une polémique sur les moyens mis en place pour lutter contre les incendies. La France insoumise l'accuse d'avoir annulé la commande de deux Canadair lorsqu'il était Premier ministre. Gabriel Attal a tenu à répondre à ces attaques.
3: Si on a pu commander ces Canadair nouveaux quand j'étais Premier ministre, si on a pu renouveler la flotte d'avions bombardiers Dash, si on a pu commander 36 hélicoptères H-145, c'est parce que des moyens ont été débloqués dans une loi, la LOPMI, qui permettait de donner des moyens supplémentaires à la sécurité civile. Donc voilà, c'est évidemment important de continuer à renforcer tout ça. Sur les Canadair, on sait qu'il y a un problème avec ce monopole de cette entreprise canadienne. Et ce qu'il faut, c'est qu'on invente le Canadair européen, qu'on ait une solution en Europe souveraine pour un Canadair européen, puisqu'on voit malheureusement, du fait du dérèglement climatique, que dans l'adaptation qu'on doit mettre en place, il y a évidemment le fait de disposer de moyens suffisants pour arrêter les feux lorsqu'ils se déclarent.
2: Gabriel Attal, tout à l'heure. Le frère du terroriste de l'attentat du 14 juillet 2016 à Nice a été expulsé vers la Tunisie. Interpellé la semaine dernière près de la promenade des Anglais, il faisait l'objet d'une obligation de quitter le territoire français. Cet homme était notamment accusé de squatter un appartement situé à proximité du lieu de l'attentat. Le taux du livret A va augmenter. Il va passer de 1,5 à 1,7% au 1er août. Le ministre de l'économie, Roland Lescure, justifie cette hausse par une inflation encore présente et les incertitudes liées à la crise au Moyen-Orient. Le taux du livret d'épargne populaire, lui, reste maintenu à 2,5%. Les Girondins de Bordeaux sont officiellement exclus des compétitions nationales. La DNCG, le gendarme financier du foot, a confirmé en appel la rétrogradation administrative du club. Il évoluera au mieux en Régional 1, l'équivalent de la 6e division. En cause, l'absence des 9 millions d'euros réclamés pour valider les comptes. Enfin, en cyclisme, le Norvégien Søren Warenschold a créé la surprise sur la 11e étape du Tour de France. Il s'est imposé au sprint à Nevers devant Olaf Koy et Jasper Philipsen. Tadej Pogacar conserve le maillot jaune. Voilà pour l'actualité. Bonne soirée à tous.
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1: Bienvenue dans votre nouveau bulletin météo sur Radio Cristal. On s'intéresse au temps de ce jeudi 16 juillet, c'est le 197e jour de l'année, et on souhaite une bonne fête à tous les Carmels et Carmen. La fiabilité de la situation est bonne pour ce jeudi, plus incertaine vendredi sur l'horaire des averses. Le ciel se dévoile largement dès les premières heures entre passages nuageux et éclaircies. L'après-midi reste changeant, partiellement nuageux à peu nuageux des plaines aux crêtes, avec un ciel plus chargé vers le Tillot. En soirée, des pluies parfois orageuses et localement fortes traversent le département, plus marquées sur les hauteurs géromoises et vers le pays néo-castrien. L'alerte orageuse disparaît durant la nuit, les averses sont de plus en plus rares également, mais les nuages restent présents sur le département. Les minimales vont de 16 degrés sur les crêtes à 18 degrés ailleurs, les maximales atteignent 31 degrés à l'ouest et dans le cœur du département, contre 28 sur les Hauts-de-Vosges. Le vent de sud à sud-est reste modéré le matin, il forcit en soirée et bascule au sud-ouest, devenant fort par endroits avec des rafales jusqu'à 45 km/h. Le lendemain, vendredi, le temps reste perturbé. Au réveil, le ciel reste couvert sans réelle amélioration. Les orages commencent à se développer sur les Vosges. Des averses circulent au fil de l'après-midi, bien qu'elles soient plus rares à l'ouest. Le risque orageux persiste tout au long de la journée. Les précipitations se poursuivent en soirée avec un risque de brouillard sur le relief. Les orages ne devraient plus être présents durant la nuit. Les minimales varient peu, entre 15 degrés sur les crêtes et 18 ailleurs. Le refroidissement se confirme en journée. Les maximales plafonnent à 19 sur les Hauts-de-Vosges contre 22 à 23 degrés ailleurs sur le département. Le vent souffle du sud-ouest, modéré avec des rafales à 35 km/h en plaine et jusqu'à 50 km/h sur le relief. En soirée, il faiblit et s'oriente à l'ouest sur l'ensemble des Vosges. Une accalmie se dessinera samedi avec un temps plus sec et des maximales proches de 25 degrés. Un nouveau rafraîchissement s'annonce ensuite dès dimanche sous un vent qui bascule au nord. Quant à vous, retrouvez toute l'info météo sur notre site internet radiocristal.org.
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1: Cette période d'été qui a débuté, Evodia poursuit ses visites guidées qui sont à l'attention du grand public, des visites qui nous entraînent dans des lieux différents, toujours autour de la seconde vie de nos vêtements. Pour en parler, je suis en compagnie de Manon Antoine Barbeau, responsable de communication pour Evodia. Et avec vous, on va parler aujourd'hui donc de ces visites guidées. Je crois qu'elles sont au nombre de 3.
2: Oui, c'est ça. Donc on a effectivement pas uniquement le textile, on a 3 sites de traitement des déchets qui sont visitables par le grand public et qui sont gratuites. C'est le centre de recyclage de la Mai à Chavlot qui trie tous nos emballages, papier et emballages qu'on peut déposer dans les poubelles de tri. On a également Vosges TLC, donc ça c'est le centre de tri textile qui se trouve à Girmont. Et le dernier c'est Phoenix, donc notre unité de valorisation énergétique qui est située à Rambervillers et qui incinère nos ordures ménagères pour fabriquer de l'électricité et de la chaleur. Donc ces 3 visites-là sont organisées les vendredis soirs sur l'été qui sont totalement gratuites.
1: Alors, on va rentrer un petit peu plus dans le détail de cet événement. Ça fait longtemps que Evodia propose ces visites ?
2: Ah oui. Depuis, on a sur chaque site, en fait, on a un parcours pédagogique qui nous permet de sensibiliser sur le devenir de ces 3 types de déchets. Donc, on le fait depuis longtemps.
1: Ce n'est pas qu'une visite, il y a aussi toute une action pédagogique autour pour expliquer la seconde vie qui est attribuée à ces différents éléments. Si on prend Vosges TLC, par exemple, pour le textile.
2: Tout à fait, on a des parcours pédagogiques dédiés sur chaque site qui nous permettent de parler de façon globale de la gestion des déchets dans les Vosges et des matières spécifiques à chaque site.
1: C'est accessible à tous les public ?
2: C'est accessible à tous les publics à partir de 8 ans.
1: Donc on peut venir en famille pour visiter.
2: Tout à
1: Ça
2: fait.
1: Prend à peu près combien de temps cette visite ?
2: En général, c'est dans les 2 heures.
1: Il faut prévoir un petit peu de temps. Donc.
2: C'est ça.
1: Et ces 3 sites, on les a dictés. Ils sont l'un, Vosges TLC, c'est du côté de Girmont. Le centre de tri de la Mai, c'est à Chavlot.
2: Voilà, Vosges TLC est à Girmont. Le centre de recyclage de la Mai est à Chavlot. Et Phoenix est à Rambervillers.
1: Le rendez-vous est directement sur site, comment ça se passe ?
2: Alors en fait, il faut se rendre sur notre site internet, evodia.org, où on a effectivement toutes les dates de visite qui sont prévues les vendredis soirs et parfois même certains samedis matins, et s'inscrire directement sur le site et ensuite vous aurez toutes les infos par mail d'une fois l'inscription faite.
1: Donc ce n'est pas parce qu'on s'inscrit que c'est payant, vous l'avez dit, c'est en entrée libre.
2: C'est gratuit.
1: Et on peut venir avec toute la famille.
2: Voilà, on peut s'inscrire au nombre que vous souhaitez.
1: Quelle serait la petite phrase d'incitation que vous auriez à dire aux personnes qui nous écoutent pour venir visiter ces sites, y compris en période estivale ?
2: Effectivement, quand on visite ces 3 sites, on prend une claque visuelle, on va dire, sur la quantité de déchets, sur la façon dont on s'est trié, sur le métier vraiment des trieurs aussi. Toutes ces choses dont on ne se rend vraiment pas compte quand on fait le geste de tri chez soi. Donc c'est vraiment très impressionnant d'aller visiter. Et on fait également des visites groupes pour les associations ou entreprises qui souhaitent venir en groupe. C'est possible également.
1: Eh bien, on va rappeler le contact. C'est encore le site internet ?
2: C'est sur notre site internet evodia.org et sur nos réseaux sociaux Facebook et Instagram et LinkedIn. 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
3: Pour cet été, la ville de Golbey a des animations à nous proposer. Et pour ça, nous sommes en compagnie d'Alicia Collot, comme chaque mois. Vous êtes chargée de communication pour la ville de Golbey. Ensemble, tous les mois, on refait le point sur toutes les animations proposées par la ville. Pour le mois de juillet, pendant 2 jours, un tournoi national.
4: Donc là, il s'agit de la 3e nationale de pétanque organisée par le club de pétanque de Golbey, qui vous invite à assister à 3 jours de compétition depuis la tribune. Donc, encourager les équipes des champions de France, régionaux et départementaux, y participeront. Et donc, ça aura lieu à la Haie Le Doyen du vendredi 17 au dimanche 19 juillet.
3: Pour clôturer le week-end, le 18 juillet, un concert est prévu.
4: Ça, c'est la ville de Golbey qui invite les habitants de l'agglomération au centre-ville pour assister gratuitement au concert de l'orchestre Studio 5, qui est plutôt connu puisque ça fait 15 ans qu'ils se produisent. Ça aura lieu derrière la mairie à partir de 21h, le samedi 18 juillet, et nous aurons une buvette et une restauration sur place.
3: Sur la semaine suivante, le 24 juillet, on a un événement qui avait été prévu le mois d'avant, mais qui revient là à la place.
4: Oui, donc c'est un événement qui s'intitule Musique et terroir qui devait initialement être prévu le 12 juin et malheureusement la météo n'a pas été avec nous. Donc nous avons décidé de le reporter au vendredi 24 juillet, donc toujours de 16h à 22h au Parc des Acacias à Golbey. Et donc c'est la ville qui vous invite à participer à son événement Musique et terroir avec au programme un concert avec Solus Mind qui est donc un musicien vosgien, le DJ set de Gros de Cœur qui est également un musicien vosgiens. Nous aurons aussi un mini-golf. Et pour la partie buvette et restauration locale, nous allons accueillir Claude le Vosgien et la ferme des Capucines. Donc, ils vous proposeront des pâtés lorrains, toutes sortes de choses, dont des glaces faites maison et qui donc, sont produites par la ferme des Capucines.
3: Si on souhaite avoir l'agenda complet des animations ou avoir plus de renseignements sur ce que vous faites, est-ce que vous avez peut-être un numéro de téléphone ou un site internet pour se renseigner ?
4: Effectivement, donc vous pouvez contacter l'accueil de la mairie au 03 29 31 23 33. Nous sommes également visibles sur les réseaux sociaux, donc on a une page Facebook, une page Instagram, on a même une page LinkedIn et YouTube. Donc vous pouvez retrouver tous nos événements aussi sur le site internet. Il ne faut pas hésiter si vous avez des questions à venir nous contacter.
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C'est l'heure de notre rendez-vous musical, c'est le Kiosque à musique, une émission que vous propose et que vous présente Pierre-Yves Deroche. Aujourd'hui, une émission quelque peu pédagogique, puisque je vais vous faire découvrir des instruments que vous connaissez sans doute, et d'autres qui vous sont pratiquement inconnus. Vous connaissez sans doute la clarinette, mais certainement moins le basson. Je vous propose un dialogue entre ces deux instruments, un duo peu fréquent.

Dialogue entre un basson et une clarinette, une composition du tchèque Julius Fučík. Il composa entre autres la très connue marche de l'entrée des gladiateurs ou Florentine marche. L'interprétation que je vous proposais, c'était l'orchestre de cuivre d'Heribert Reich, le légendaire compositeur et éditeur autrichien, fondateur de la maison d'édition musicale Adler. Place maintenant à la trompette, un instrument que vous connaissez bien sûr, mais une trompette bouchée par des sourdines type bol, wah-wah ou autre, cela donne des sons très très particuliers. Écoutez.

Dunky, c'était le titre de cette interprétation à la trompette bouchée par l'orchestre américain de David Carroll. Il était directeur de la grande firme de disques Mercury jusque dans les années 61 avec son orchestre et enregistra de très très nombreux succès jusque dans les années 1970. Un instrument aux cordes frappées. Je vous présente maintenant le cymbalum.

Le traîneau de Bucarest avec un instrument peu connu, un instrument à cordes frappées qui fait partie de la famille des percussions et de la famille aussi des sitars sur table. Il apparaît en Europe dans les pays germaniques vers le XIVe siècle sous le nom de hagbrett. Fut-il inventé et développé en Europe occidentale et de là diffusé à travers l'Orient, ou bien fut-il apporté depuis la Perse par les Turcs ottomans, dont la musique a rayonné dans les Balkans durant des siècles, ou encore fut-il apporté par des cymbalistes tziganes, un peuple migrant depuis l'Inde. La question, mes amis, reste posée.

0: La Dolce Vita, un film à la Palme d'Or à Cannes en 1960 de Federico Fellini sur une musique de Nino Rota. Je vous en proposais l'interprétation par l'orchestre de Roger Laredo avec en soliste le saxo ténor, un instrument médium de la famille des saxophones du nom de son inventeur belge Adolphe Sax dans les années 1840.
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0: De par sa sonorité puissante et expressive, le saxo ténor est très utilisé dans la musique de jazz. Aujourd'hui, mes amis, c'est une émission quelque peu pédagogique que je vous présente. Nous allons découvrir ensemble quelques instruments connus, voire méconnus. Toujours dans cette même famille, un saxophone au son plus aigu, un octave au-dessus, c'est saxo-soprano, un saxophone droit, l'instrument de prédilection du grand, du très grand Sidney Bechet. C'est une interprétation que je vous propose d'une chanson du grand Jacques Brel.

Vous aviez reconnu cette chanson de Jacques Brel, Ne me quitte pas, avec en soliste le saxo-soprano, plus aigu, le plus aigu de la famille des saxophones.

La mattinata de Léon Cavalio, le thème était repris par et avec Morgan Griffiths à l'euphonium, accompagné par un brass band, c'est-à-dire un ensemble de cuivres, le Yorkshire Society Band. L'euphonium, un instrument à vent de la famille des cuivres, un petit tuba, un tuba ténor. Un cuivre d'origine anglaise, dont la forme rappelle le saxhorne basse doté de 3 ou 4 pistons. On le retrouve dans les ensembles avant, les harmonies et les brass bands. Il se différencie du saxhorne inventé toujours par le même Adolphe Sax par le diamètre de sa branche d'embouchure, qui est plus grosse et ce qui donne un son d'une sonorité plus douce et plus ronde que son frère français, le saxhorne. Vous parlez de la guerre fin du 19e siècle du saxhorne et de l'euphonium déborderait très largement le cadre de notre émission. Passons maintenant à la famille des bois. Vous connaissez tous la clarinette, mais aussi ce succès de Michel Thor.

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1: Aujourd'hui, mes amis, c'est une émission quelque peu pédagogique que je vous présente. Nous allons découvrir ensemble quelques instruments connus, voire méconnus.

Juliska de Budapest par l'orchestre d'Ervin Aletz. La clarinette, véritable diva qui chante sur plus de 3 octaves. Sa palette d'expressivité, sans limite, en fait l'instrument de prédilection de l'orchestre symphonique, des musiques traditionnelles, des compositeurs contemporains et du jazz. Pourtant, que de chemin parcouru depuis son invention par l'allemand Daener au cours du début du XVIIIe siècle jusqu'à l'application de l'ébène, ce bois en remplacement du buis, mais aussi de ce mécanisme à clé de Theobald Böhm en 1839, un mécanisme qu'il a inventé pour les flûtes. Le français Henri Selmer poursuit maintenant l'évolution de cet instrument. Autre instrument de la famille des bois, le hautbois, qui bénéficia au XIXe siècle des inventions des clés de ce même inventeur bavarois, Theobald Böhm.

C'était de la guitare électrique que je vous proposais maintenant avec cette éternelle guitare bougie. Et avant, c'était la guitare qui rit, interprétation de Pierre Cavalli, un musicien de jazz originaire de La Chaux-de-Fonds en Suisse, né au début des années 30. Il rencontra aux États-Unis le pape de la guitare électrique, Les Paul. De ses périples américains, il rapporta une technique époustouflante qui lui permit de servir la cause du jazz, de monter son propre orchestre de variété. Autre instrument à cordes pincées, place maintenant à la harpe avec cette sonorité céleste. C'est un extrait d'une fantastique comédie musicale des années 76 qui restait à Londres pendant au moins 7 à 8 ans, Evita, et qui retrace en musique l'ascension prodigieuse d'Eva Perón en Argentine.

0: Ne pleure pas, mon Argentine, c'était le thème d'une comédie musicale intitulée Evita qui met en scène la vie de cet enfant illégitime et pauvre devenu actrice et épouse du chef militaire devenu président de l'Argentine. Je veux parler d'Eva Perón, une comédie musicale sur une musique de Lloyd Webber. C'était une très belle interprétation à la harpe d'Ursula Neunhauser, une harpiste tyrolienne à l'aise dans tous les styles. Elle donna son premier concert à l'âge de 13 ans. La harpe à pédales ou harpe classique est celle qu'on utilise dans les orchestres symphoniques et dans les formations de musique de chambre. C'est la harpe la plus sophistiquée, elle possède de 40 à 46 cordes et 47 cordes pour les harpes de concert, ce qui lui donne une tessiture de près de 6 octaves. Les cordes les plus courtes, qui donnent les notes les plus aiguës, sont en nylon, et les cordes les plus longues, qui donnent les notes les plus graves, sont métalliques.
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0: Aujourd'hui, c'est une émission, un rendez-vous musical quelque peu pédagogique que je vous propose. Nous allons découvrir ensemble quelques instruments. Restons encore le temps de cette chanson de Dalida, rappelez-vous Bambino. Je vous la propose avec les mandolines de l'orchestre de Dick Dia.

La chanson-titre Bambino fut le premier grand succès de Dalida. C'est la version française d'une chanson napolitaine intitulée « Les garçons des rues », une interprétation que nous en faisait l'orchestre de mandoline de Dick Dia. La mandoline est un instrument de musique à cordes pincées originaire d'Italie qui se joue avec un plectre, c'est-à-dire un médiator pour gratter les cordes. Petit luth à manches courts utilisé en musique classique, folklorique ou traditionnelle. Elle est surtout répandue dans les pays méditerranéens et l'Amérique du Nord, où elle est employée dans plusieurs styles de musique country. Elle est reconnue comme l'instrument d'accompagnement privilégié de la chanson napolitaine. Il existe en France de très bons orchestres de mandoline d'une cinquantaine de membres environ, répertoriés au sein de la Confédération musicale de France, et citons en particulier l'orchestre de mandoline de Remiremont dans les Vosges. Encore un instrument à cordes pincées maintenant, le banjo.

Le banjo est un instrument à 5 ou 6 cordes pincées nord-américain. Sa caisse de résonance consiste en un cadre circulaire de bois ou en métal sur lequel est tendue une membrane, une peau, pour produire un timbre très particulier. Il se joue comme la mandoline avec un plectre, c'est-à-dire un médiator. Cet instrument, ce banjo, serait dérivé du luth de l'Ouest africain, apporté par les esclaves noirs des États-Unis. À partir de 1850 environ, le banjo se distingua dans le style appelé New Orleans ou Dixieland. Je vous avais choisi cet extrait intitulé Swanee, une interprétation par l'orchestre mythique anglais, le Big Ben Banjo Band. Terminons ce petit moment de découverte d'instruments avec ce fameux saxhorne français, un instrument avant à piston supplanté maintenant par l'euphonium. Avec une découverte, celle de ce fantastique quatuor français de saxhorne intitulé Opus 33. Et je vous le propose dans ce soupir d'Espagne.

0: Soupir d'Espagne, par un fantastique quatuor français de saxhorn qui s'intitule Opus 333. Tous anciens élèves du prestigieux Conservatoire national de Paris. Ainsi s'achève, mes amis, cette émission de découverte d'instruments. Je vous donne rendez-vous pour de nouvelles aventures musicales sur cette même antenne, même jour, même heure. Le Kiosque et Musique, c'était une émission que vous avez proposée et que vous présentait Pierre-Yves Deroche. Je vous dis au revoir à toutes, au revoir à tous.
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1: Éliphaz. Éliphaz est un très beau nom hébreu parce qu'il veut dire « mon Dieu est comme de l'or fin ». Donc, la personne qui porte ce nom-là est censée honorer Dieu, trouver que Dieu a vraiment de la valeur pour sa vie. Or, curieusement, le personnage qui porte ce nom et dont nous allons parler n'est pas un Israélite. C'est un descendant d'un peuple voisin, c'est un fils d'Ésaü, le frère jumeau de Jacob, l'ancêtre des Israélites, tandis que Ésaü est lui l'ancêtre de ceux qu'on appelle les Édomites. Et lorsque dans le livre de la Genèse, on nous donne le nom des descendants d'Ésaü, eh bien on remarque que parmi eux, il y a un certain Éliphaz. C'est peut-être pas lui dont nous parlerons plus exactement, parce qu'il y a un autre Éliphaz qui est de cette même descendance et qui est originaire d'une région qu'on appelle Téman et qui est mentionné dans le livre de Job. Et ce personnage-là, on a beaucoup plus de renseignements à son propos. On sait qu'il est originaire donc de la région des Édomites, de l'Idumée, de ce pays d'Édom qui se trouve au sud de la mer Morte. On sait qu'il est un ami de Job, un personnage tout à fait particulier de la Bible qui va être victime de quantité de catastrophes, de misères, de souffrances, de maladies, et qui va venir par solidarité voir son ami pour tenter de le réconforter, de le consoler devant les misères qui le frappent. Et donc, Éliphaz de Téman va se déplacer pour aller jusque chez Job. Il va là rencontrer deux autres personnages, Bildad de Shuar, Tsophar de Naama, et tous les trois vont d'abord rester silencieux pendant 7 jours, une semaine auprès de Job, parce que devant la souffrance, ils sont conscients que le silence est souvent préférable à la parole. Et puis, après 7 jours d'attente, Éliphaz est le premier qui prend la parole. C'est probablement celui qui est le plus impatient de parler. Il a peut-être bien un tempérament sanguin, il faut qu'il prenne la parole, il faut qu'il s'exprime. Et lui va dire à Job la raison pour laquelle il pense que Job souffre. Et il va lui dire, écoute, tu as dû commettre un péché, tu as dû faire une faute grave, et à cause de cela, Dieu est en train de te punir. En quelque sorte, Dieu, c'est comme un juge. Il voit les bonnes choses que nous faisons, les mauvaises choses que nous faisons. Et dans la vie, lorsque nous souffrons, c'est que Dieu nous punit, il nous rend justice, il nous...

0: très éclaircissante sur la notion de Dieu dans la Bible. Éliphaz, ensuite, va être repris par Dieu qui va lui dire « Ce que tu as dit est faux à mon sujet ». Donc, c'est intéressant pour nous de découvrir les discours d'Éliphaz. Il se trouve dans le livre de Job, au chapitre 6 et 7, au chapitre 12 et 13 et au chapitre 22.
1: C'était une chronique de Bernard Sauvagnat.
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0: Bonjour Eric.
1: Bonjour.
0: Eric Denimal, je rappelle à nos auditeurs que vous êtes l'auteur de nombreux livres, parmi lesquels La Bible pour les nuls, suivi de La Bible pour les nuls à l'attention des juniors. Et puis Le protestantisme pour les nuls nous a amené depuis quelque temps à découvrir Luther. Le temps nous manquerait si l'on voulait parler de toute l'œuvre et de toute la vie de Luther. Pour cet entretien, ce que je vous propose, c'est de nous parler de ce que seront les idées forces de Luther en résumé pour que l'on comprenne ce qui s'est passé et dans sa vie, dans sa compréhension, et qui va entraîner le début d'un mouvement protestant qui est le terme fédérateur, c'est « nous protestons », « nous attestons ».
1: Oui, ce qui est assez étonnant, c'est que Luther ne va pas nécessairement inventer des trucs nouveaux. C'est-à-dire que d'une part, c'était déjà dans les évangiles, d'autre part, les pré-réformateurs en avaient déjà parlé. Donc on n'est pas vraiment dans une révolution, c'est simplement qu'on est en train de remettre sur le devant de la scène des choses que l'on avait vraiment désiré mettre loin derrière les décors. Alors, le point principal, naturellement, c'est que il n'y a qu'un guide possible pour le croyant, pour le chrétien, c'est la Bible. Ce n'est même pas l'Église, c'est la Bible seule. La tradition, Luther dira « j'en veux pas ». La tradition, c'est déjà un argumentaire d'homme, c'est déjà des choses que les hommes ont ajoutées. Non, il faut revenir au seul guide possible imaginable, c'est la Bible, c'est l'Évangile, c'est Jésus-Christ. Donc l'Écriture seule. Et puis, l'autre point, c'est ce qui aura bouleversé sa vie, naturellement, c'est nous ne méritons rien, aucun mérite. Ce ne sont pas nos actions qui font que nous allons mériter le salut est gratuit, et il va insister sur cette chose en disant « si j'ai des choses à faire, je les fais parce que j'ai été sauvé, je ne les fais pas pour être sauvé ». Donc ça, c'est un des grands principes aussi que le protestantisme va défendre tout au long des siècles qui vont suivre. Aucun mérite, tout est gratuit. Tout vient de Dieu gratuitement. Ensuite, il y a une action à mener. Et c'est le troisième point, ou un des points sur lequel Luther va insister, c'est « ma foi doit entraîner une action ». Et c'est la raison pour laquelle la foi presque entraîne une action qui pourrait être politique dans le sens noble du terme. Et puis, la foi rend les hommes égaux. Ça, c'est une chose aussi sur laquelle il insiste. Nous sommes tous frères au même niveau. Il n'y a pas des grades, il n'y a pas de gradation. Le pape est un petit frère comme le paysan du coin. La foi est véritablement ce qui nous rend égaux. Non pas même la foi, mais c'est Jésus-Christ. C'est en Jésus-Christ que nous sommes tous foncièrement égaux. Et puis, nous sommes aussi responsable de nos actes. Ça veut dire que nous avons aussi à vivre une liberté, mais que nous devons accepter que cette liberté soit automatiquement limitée, parce que si nous faisons n'importe quoi au nom de la liberté, nous risquons de nous perdre en route. C'est aussi ce que l'apôtre Paul dira, faire une différence entre la liberté, le libertinage et la licence. Donc voilà, ça, ce sont des positions très fortes que Luther va défendre tout au long de sa vie. Et il va les défendre en disant, même s'il faut les défendre avec... ce ne sera pas nécessairement un non-violent, Luther. Hein, c'est-à-dire que s'il faut, bon, on va se battre. Et ça, c'est un des aspects qui est un petit peu étonnant chez Luther, mais ça, c'est cette réalité. Et d'ailleurs, il va se faire déborder à un moment donné par ce qu'on va appeler la guerre des paysans, où il va être instrumentalisé, où on va dire c'est lui qui a entraîné la révolte des paysans contre les nobles, contre ceux qui étaient riches. Lui, il avait naturellement plaidé pour l'égalité, il avait plaidé pour que tous soient frères, et il s'est fait un petit peu déborder à un moment donné, parce que, comme je le disais tout à l'heure, c'était pas du tout un politique, il avait pas du tout l'intention de partir dans des combats comme cela. Il a été poussé en quelque sorte sur le devant de la scène parce que Dieu l'a tout le temps bousculé à son corps défendant, mais il n'empêche que jusqu'au bout, il aura été un témoin aussi fidèle que possible. Et ce sera pour lui extrêmement douloureux de voir notamment la façon dont on va l'instrumentaliser et la façon dont parfois les princes qui sont ses protecteurs vont aussi profiter de ses positions pour appuyer les leurs.
0: Pour en savoir davantage, on propose à nos auditeurs de s'en référer à ce livre, Le protestantisme pour les nuls. Je voudrais juste lire un passage qui fait partie des idées forces de Luther que vous avez mentionné dans votre livre. L'Église est la communion des croyants et elle se vit au travers de la prédication, à savoir partage et écoute de la parole et des deux seuls sacrements que Luther conserve comme étant bibliques, le baptême et la scène. Quelques réactions ?
1: Simplement que, effectivement, ça faisait partie des combats de Luther. Comme il voulait contester un certain nombre de choses qui venaient de la tradition, il voulait aussi rappeler que les seuls sacrements qui étaient valables dans l'Église étaient ceux qui avaient été mis en place par Jésus-Christ lui-même. Et c'est la raison pour laquelle c'est les seuls sacrements que le protestantisme reconnaît encore aujourd'hui, c'est la scène et c'est le baptême. Alors la scène, il s'agit de ce que l'on appelle aussi l'Eucharistie, c'est-à-dire le repas du Seigneur, le dernier repas du Seigneur, le partage du pain et du vin, ce qui aura déjà été un combat chez John Wycliffe, à savoir le partage du pain et du vin pour tous, avec une interprétation très particulière et très différente de l'Église catholique quant à la présence réelle ou pas réelle dans les éléments du pain et du vin. Donc voilà, ça, les deux sacrements qui restent, c'est la Sainte Cène et c'est le baptême.

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1: Une minute pour chaque jour. On ne démontre pas que Dieu existe. On ne démontre pas non plus qu'il n'existe pas. Mais ce que l'on pourrait démontrer facilement, c'est que c'est une folie de vivre sans savoir si, pour nous, personnellement, Dieu existe ou n'existe pas. Or, nous sommes souvent en train de ne pas savoir. Et pendant ce temps, la vie passe. La vie ? Quelle vie ? Nous ne le savons pas non plus. Car la vie n'est pas la vie. La vie est ce qu'on croit qu'elle est. Certes, la vie sans Dieu ne peut pas être la même que la vie avec lui. Il n'y a, on l'a dit, que deux hommes raisonnables. Celui qui, ayant trouvé, vit ce qu'il croit, et celui qui, n'ayant pas trouvé, cherche ce qu'il doit croire. Mais nous, nous avons inventé un troisième homme, celui qui ne cherche ni ne trouve. Celui qui, en un mot, ne vit pas, mais laisse passer le temps.

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2: À propos, saviez-vous que la générosité, ça s'apprend ? Eh oui, le sens de la générosité s'apprend. En effet, chez le tout petit, la générosité et l'altruisme ne sont pas des comportements naturels et spontanés. C'est tout à fait normal. Le jeune enfant est naturellement auto-centré. Il doit se construire et pour cela, il a besoin de prendre, de capter. Sa conscience de lui-même est morcelée. Le monde tourne donc tout naturellement autour de lui et en fonction de lui. Les neurosciences ont permis de mieux comprendre le développement du cerveau et donc son fonctionnement. Or, la zone qui sert à l'empathie, qu'on appelle le cortex préfrontal, est mature entre 25 et 27 ans. En revanche, la zone utile à la survie est, elle, pleinement mature à 2 ans. Vous imaginez bien que pour survivre, il est nécessaire de s'occuper de soi. Petit à petit, au cours de ses 7 premières années, l'enfant va prendre conscience de son individualité, de l'existence des autres et qu'ils ont des besoins différents aux siens. Cette sociabilisation l'amène à comprendre doucement que la vie sociale est fondée sur l'échange. Je reçois, mais je dois aussi donner. Ainsi, comprendre la vision du monde des autres et se décentrer de soi prend du temps. C'est un apprentissage pour le jeune enfant. Cet apprentissage de la générosité peut donc représenter une certaine violence pour lui. Pour que cela se passe bien, il est important qu'il y ait de la réciprocité. En effet, l'enfant est fort sensible à l'injustice. Quelques pistes pratiques pour lui enseigner des schémas différents. Tout d'abord, en tant qu'adulte, être son meilleur exemple, sa plus grande source d'inspiration. En prêtant votre voiture à votre voisin ou en étant ouvert aux avis différents et à la discussion. Profitez également de vos moments de joie pour les inciter à les partager. Par exemple, apportez au voisin une part de gâteau que vous avez cuisiné avec vos enfants. Ils auront de la joie à le faire. Une autre idée consiste à participer ensemble à des actions généreuses, des actions de service comme le nettoyage des rivières, des plages ou pourquoi pas la collecte de denrées pour la banque alimentaire. Enfin, évitons de dire à l'enfant « que tu es gentil, tu as partagé ton dessert » car ceci peut prêter à un jugement sur ce qu'est l'enfant. Disons plutôt, je ne sais pas si tu l'as remarqué, mais quand tu as partagé ton dessert avec ton ami, celui-ci a sauté de joie. Il avait tellement envie de goûter à cette glace. Je crois que tu as illuminé sa journée. Ainsi, même si demain il ne partage pas son dessert, dans sa tête et dans son cœur resteront les mots qui ont décrit son action. Et il saura en lui-même qu'il est capable de générosité.
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2: L'essentiel de l'actualité, deux jeunes de 18 et 19 ans soupçonnés d'avoir volontairement provoqué des départs de feu dans la forêt de Fontainebleau ont été présentés à un juge. Le parquet demande leur placement en détention provisoire. Les deux incendies ont parcouru plus de 2000 hectares. Ils sont désormais fixés mais restent sous surveillance. La 6, fermée depuis dimanche, ne rouvrira pas avant vendredi. Le frère du terroriste de l'attentat du 14 juillet 2016 à Nice a été expulsé vers la Tunisie. Interpellé la semaine dernière près de la promenade des Anglais, il faisait l'objet d'une obligation de quitter le territoire français. Cet homme était notamment accusé de squatter un appartement situé à proximité du lieu de l'attentat. Le taux du livret A va augmenter. Il va passer de 1,5 à 1,7% au 1er août. Le ministre de l'économie, Roland Lescure, justifie cette hausse par une inflation encore présente et les incertitudes liées à la crise au Moyen-Orient. Le taux du livret d'épargne populaire, lui, reste maintenu à 2,5%. Enfin en cyclisme, le Norvégien Søren Warenschold a créé la surprise sur la 11e étape du Tour de France. Il s'est imposé au sprint à Nevers devant Olaf Koy et Jasper Philipsen. Tadej Pogacar conserve le maillot jaune.
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1: L'Office de tourisme Bruyères-Vallon des Vosges a une belle programmation pour le mois de juillet, avec un planning bien chargé en été, comme chaque année. Et nous sommes en compagnie de Claire Bouilly, comme à chaque fois, pour en parler. Donc Claire, vous êtes la responsable communication de cet office de tourisme. Et avec vous, on refait le point sur les manifestations en été. À partir du 17 juillet, on va reprendre là plusieurs visites sur des endroits différents. Et le 17 juillet, on visitera une première église, mais pas n'importe laquelle.
2: Alors c'est l'église de Romane de Champ-le-Duc. Alors cette église, c'est un peu le fleuron de l'art roman dans les Vosges, parce qu'on a peu d'églises romanes sur le département et on a la chance d'en avoir une à Champ-le-Duc qui a été rénovée, restaurée à plusieurs périodes depuis qu'elle a été créée. Il y a des légendes autour de cette église, il y a plein de périodes de restauration intéressantes à évoquer, donc on va vous faire découvrir tout cela lors d'une visite commentée qui aura lieu le vendredi 17 juillet à 15h. Donc là, le tarif d'entrée est 5 euros.
1: Quelques jours plus tard, une autre visite et une autre église à découvrir.
2: Tout à fait. Donc là, ce sera l'église de Brouvelieure qui sera mise à l'honneur. Elle est un petit peu particulière dans son architecture parce qu'elle possède deux portails. Cette visite aura lieu le mardi 21 juillet à 15h. Et là, la visite est gratuite. Mais c'est quand même nécessaire de réserver pour mentionner votre présence pour que le guide puisse aussi organiser la visite.
1: On enchaîne chaque jour avec des activités, hein, le 22 juillet, une autre visite, mais dans un autre registre que les églises cette fois-ci.
2: Oui, complètement. Alors là, c'est une visite insolite puisque l'association Racines de Bruyères et sa région souhaitent faire découvrir un lieu ancien. C'est un ouvrage d'art ferroviaire, autrement dit un ravin, qui bordait l'ancienne voie de chemin de fer entre Bruyères et Lunéville. Alors la voie ferrée, bien sûr, ne fonctionne plus depuis quelques décennies. Toutefois, la construction de cette voie a nécessité l'installation d'arcs en béton armé qui bordent la voie de chemin de fer, ce qui est était déjà complètement novateur à l'époque, au 19e siècle. Donc il y a vraiment toute une histoire particulière. Donc passionné de train ou non, la visite va présenter plein de surprises. Donc là aussi, il faut réserver auprès de l'Office de tourisme. Donc le tarif, c'est 4 euros par personne.
1: Si on souhaite avoir plus de renseignements ou réserver tout simplement pour une activité, comment on fait ?
2: Alors on contacte l'Office de tourisme Bruyères-Vallon des Vosges donc par téléphone au 03 29 50 51 33. Il y a aussi tout le descriptif des animations qui est détaillé sur le site internet de l'Office de tourisme, hein, donc tourisme-bruyères.com. 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
3: Dirigeons à Domrémy, à la maison natale de Jeanne d'Arc. Ce site nous ouvre ses portes pour nous annoncer ses nombreuses propositions pour cet été. Et pour cela, nous sommes en compagnie de Pierre Suère. Vous êtes médiateur culturel. Pour commencer, on va vous demander de nous rappeler comment se configurent les différents sites sur Domrémy et à quel moment on peut les visiter.
4: Mais oui, pour toutes celles et tous ceux qui ne connaîtraient pas la maison de Jeanne d'Arc, évidemment, il y a énormément de choses à découvrir sur l'histoire de Jeanne d'Arc, de ce personnage majeur de l'histoire de France. C'est un site qui est ouvert tout l'été en continu de 10h à 18h30, donc n'hésitez pas à venir tous les jours, de 10h à 18h30, sans interruption. Il y a non seulement la maison natale de Jeanne d'Arc, un élément de patrimoine historique qui est remarquable évidemment dans l'Ouest vosgien, juste à côté il y a aussi le centre d'interprétation, il y a tout un espace d'explication sur le personnage de Jeanne d'Arc, son histoire, son parcours et pourquoi elle a autant marqué l'histoire. En plus de ça, à Domrémy, vous avez l'église, la basilique et le site archéologique gallo-romain de Grand à 20 km à l'ouest d'ici, donc ça fait une bonne sortie si vous voulez. Et puis on a aussi le musée Jeanne d'Arc de Vaucouleurs à 20 km au nord d'ici. N'hésitez pas, c'est très chouette.
3: En dehors des visites, on va dire en autonomie, vous proposez également des visites guidées ?
4: Exactement. Pendant tout l'été, tous les jours, on propose des visites guidées. Le matin, sur demande, s'il y a suffisamment de visiteurs, on a des agents qui sont disponibles pour répondre à des questions, pour proposer des petites visites commentées. Et puis l'après-midi, à 14h30, 16h, 17h, on propose des visites guidées qui permettent d'avoir l'essentiel sur Jeanne d'Arc, sur sa maison, sur le patrimoine, sur l'histoire de Domrémy. Et voilà, donc, l'essentiel à connaître sur Jeanne d'Arc de manière guidée. donc avec plus ou moins de monde, hein, c'est pas sur inscription, où vous venez vous présenter à l'accueil, et puis vous vous dites que vous êtes intéressé par une visite guidée, et puis on vous accueille avec plaisir.
3: Est-ce que cette année, vous avez une nouvelle exposition ?
4: Alors cette année, pas d'exposition. On a toujours le parcours d'exposition permanente, avec tout un parcours sur le contexte historique, sur Jeanne d'Arc et ses représentations. On a également la projection d'un petit film, un film de marionnette qui retrace la vie de Jeanne d'Arc, donc qui est un film de 45 minutes, qui s'inspire du roman de Mark Twain. Donc c'est une vision un petit peu romancée de la vie de Jeanne d'Arc à découvrir.
3: Avant de se quitter, on va vous demander de nous rappeler où l'on peut trouver votre programmation et puis votre numéro de téléphone.
4: Oui, tout à fait. Vous pouvez retrouver tous ces éléments sur nos pages Facebook, sur les sites culturels de Grand et de Don Rémy, sur Internet, par exemple pour le site de la maison natale de Jeanne d'Arc, donc maisonjeannedarc.vauge.fr. Et également, si vous voulez des renseignements, n'hésitez pas par téléphone 03 29 06 95 86.
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1: Bienvenue dans votre nouveau bulletin météo sur Radio Cristal. On s'intéresse au temps de ce jeudi 16 juillet, c'est le 197e jour de l'année et on souhaite une bonne fête à tous les Carmels et Carmen. La fiabilité de la situation est bonne pour ce jeudi, plus incertaine vendredi sur l'horaire des averses. Le ciel se dévoile largement dès les premières heures entre passages nuageux et éclaircies. L'après-midi reste changeant, partiellement nuageux à peu nuageux des plaines aux crêtes, avec un ciel plus chargé vers le Tillou. En soirée, des pluies parfois orageuses et localement fortes traversent le département, plus marquées sur les hauteurs géromoises et vers le pays néo-castrien. L'alerte orageuse disparaît durant la nuit, les averses sont de plus en plus rares également, mais les nuages restent présents sur le département. Les minimales vont de 16 degrés sur les crêtes à 18 degrés ailleurs. Les maximales atteignent 31 degrés à l'ouest et dans le cœur du département, contre 28 sur les Hauts-de-Vosges. Le vent de sud à sud-est reste modéré le matin. Il forcit en soirée et bascule au sud-ouest, devenant fort par endroits avec des rafales jusqu'à 45 km/h. Le lendemain, vendredi, le temps reste perturbé. Au réveil, le ciel reste couvert sans réelle amélioration. Les orages commencent à se développer sur les Vosges. Des averses circulent au fil de l'après-midi, bien qu'elles soient plus rares à l'ouest. Le risque orageux persiste tout au long de la journée. Les précipitations se poursuivent en soirée avec un risque de brouillard sur le relief. Les orages ne devraient plus être présents durant la nuit. Les minimales varient peu, entre 15 degrés sur les crêtes et 18 ailleurs. Le refroidissement se confirme en journée. Les maximales plafonnent à 19 sur les Hauts-de-Vosges contre 22 à 23 degrés ailleurs sur le département. Le vent souffle du sud-ouest, modéré avec des rafales à 35 km/h en plaine et jusqu'à 50 km/h sur le relief. En soirée, il faiblit et s'oriente à l'ouest sur l'ensemble des Vosges. Une accalmie se dessinera samedi avec un temps plus sec et des maximales proches de 25 degrés. Un nouveau rafraîchissement s'annonce ensuite dès dimanche sous un vent qui bascule au nord. Quant à vous, retrouvez toute l'info météo sur notre site internet radiocristal.org.
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0: et bienvenue pour cette nouvelle émission consacrée à la thématique de l'histoire de notre territoire, l'histoire des Vosges et l'histoire d'Épinal. Nous sommes en compagnie de Jacques Grasser. Bonjour.
1: Bonjour.
0: Je rappelle que vous êtes agrégé en histoire et qu'avec vous, nous découvrons l'histoire de notre département autour de la ville d'Épinal et également au niveau plus large, hein, l'échelon européen, puisque notre département n'a pas écrit son histoire tout seul. Nous avons évoqué il y a une émission précédente les personnages emblématiques de l'époque de la Révolution. Depuis l'époque napoléonienne, il y a également eu des modifications au sein de la ville. Quelles sont-elles ?
2: Alors, plus ou moins en fonction de la richesse, à la fois de la commune, de la ville, ou de ses habitants. Mais c'est vrai que sous le Premier Empire, sous le Directoire, sous le Consulat, on a un certain nombre d'immeubles qui sont érigés, soit par la volonté de la commune, soit par la volonté de l'État, hein, tout simplement. Donc, j'ai parlé du château, ça c'est une volonté particulière cette fois, mais par exemple, sous le Premier Empire, on va construire le tribunal qui est la façade sur, aujourd'hui, sur la place Edmond-Henri, derrière la basilique, c'est une construction du Premier Empire. Les dessins du bâtiment, d'ailleurs, donc la façade principale, ont été faits par un capitaine du génie, d'ailleurs, du génie d'Empire, dont on retrouve les traces aux archives militaires du château de Vincennes. On avait, sous le Directoire, construit aussi un bel immeuble rue Aristide-Briand, cet immeuble qui va être rénové par l'office HLM et derrière lequel il y a un parking payant. Donc rue Aristide-Briand, cet immeuble qui a un très beau fronton avec une colonnade côté jardin et qui effectivement est un immeuble de la période du Directoire. Mais il y a d'autres constructions. Par exemple, la ville va faire construire, à partir de 1806, le théâtre municipal. Ce très beau théâtre à l'italienne, cette bonbonnière, comme on l'appelle, avec une très belle acoustique, va être construit à la place de la Grange aux Dîmes, qui était un espèce de grand hangar qu'on voit bien sur le plan Nicolas Bello, et qui était l'endroit où les paysans amenaient la dîme, c'est-à-dire l'impôt que l'on payait au chapitre de dames. Donc, le chapitre ayant disparu, les dîmes ont disparu en même temps, avec la Révolution, et donc on va construire ce théâtre. Jusque-là, c'était déjà un lieu, un quartier dans lequel, de temps en temps, des troupes de théâtre s'arrêtaient. Hein. Il faut pas oublier que la rue qui y mène s'appelle la rue de la Comédie. C'est un nom ancien, hein, mais il n'y avait pas véritablement de lieu dédié au théâtre. Donc la municipalité à l'époque a pas mal renaclé à construire ça, puis finalement s'est décidé à construire ce théâtre, alors qu'il n'a pas servi seulement pour des spectacles de théâtre ou des spectacles de musique, mais qui a servi aussi pour des bals. On a donné des bals, par exemple, on sait que en 1831, au passage de Louis-Philippe, on va donner un bal. Quand le duc d'Angoulême passe à Épinal sous la Restauration, c'est la même chose. Hein, c'est un peu comme le bal de l'empereur à Vienne, ou les bals donnés à Paris à l'Opéra Garnier, hein, où on recouvre finalement d'un parquet les fauteuils du parterre. Hein, et puis, ma foi, les gens évoluent là, et d'autres gens sont dans les loges et regardent les danseurs. Puisqu'il faut oublier que le spectacle d'un théâtre à l'italienne, c'est autant pour regarder le spectacle sur la scène que de regarder qui y assiste, hein, puisqu'on est les uns en face des autres. Hein. Voilà. Autre construction aussi importante dans cette période, c'est destruction d'abord de l'ancienne, du vieux palais abbatial, qui était déjà désaffecté à la Révolution, puisqu'on avait construit un autre en face, au début de la rue Claude-Gelée, et destruction du cloître, des chanoinesses, donc ça commence en 1797, pour y percer donc une rue que l'on va qualifier, je crois que j'en avais déjà parlé, de rue de la paix, puisque on est à cette époque-là, 1798, on est dans les préliminaires de paix de Leoben en Haute-Styrie, en Autriche, qui vont préparer la paix de Campo Formio, puis le traité de Lunéville avec l'Autriche. Hein, c'est une très courte période de paix au moment du consulat, mais c'est quelque chose qui a, après pratiquement 8 années de guerre continue, avec la Révolution, le Directoire et le consulat, les Français pensent pouvoir respirer dans une époque, dans une Europe ayant retrouvé la paix. Ce sera de très courte durée, malheureusement. Donc voilà quelques constructions. On peut ajouter à ça aussi la construction par le département, cette fois, d'un bâtiment pour accueillir les pauvres gens, les gens qui n'ont pas de toit. C'est l'emplacement de l'actuel musée départemental, dont on parlera plus tard. Et puis, c'est aussi l'installation à la fois du conseil général, on va dire, pour faire simple, le directeur départemental, donc dans les locaux de l'ancien collège royal, aujourd'hui à l'emplacement de l'école du centre, et en 1800, création des préfectures, et la préfecture va s'installer aussi dans ces bâtiments d'ancien collège, qui fait qu'on ne peut plus étudier à cet endroit-là. Les collégiens sont obligés de s'exiler, et donc ils vont occuper des locaux qui appartenaient à l'ancienne congrégation Notre-Dame, congrégation dissoute, donc place Edmond-Henri, du côté de la rue du tribunal, tout simplement, immeuble qui existe toujours aujourd'hui au coin de la rue des Halles, et donc jouxtant le nouveau tribunal, donc, dont je viens de parler, qui a été créé à cette époque-là. Et puis derrière, là où il y a aujourd'hui la fac de droit, c'est la gendarmerie d'Empire qui va s'installer là. Et puis, sur le reste d'un bâtiment de la congrégation Notre-Dame, rue Jean-Mer, cette fois, on va, donc de l'autre côté de la place de l'Âtre, on va installer la prison. La prison, maison d'arrêt, qui a été démolie il n'y a pas tellement longtemps, ça fait quoi ? Ça fait 25-30 ans maximum qu'on a démoli le dernier bâtiment de la prison, dans laquelle on voyait encore, d'ailleurs, sur la façade arrière, on voyait encore la trace, d'ailleurs, des arcs de la nef de l'ancienne chapelle de la congrégation Notre-Dame. Donc, à la place de tous ces bâtiments, congrégation Notre-Dame, donc entre entre la rue Lormont, la rue des Halles, la place de l'Âtre, la rue Jean-Mer et la rue de l'Abbé Frisé-Nozère, on a la gendarmerie d'Empire, on a le tribunal, on a la prison et on a le collège. Collège qui va être dénommé d'ailleurs dans un premier temps école secondaire, puis ensuite ça va devenir un collège impérial. Voilà toute une série de changements. On peut ajouter encore dans les changements l'occupation par le nouvel hôpital Saint-Maurice de l'ancien couvent des Capucins, donc aujourd'hui rue de l'ancien hôpital, là où il y a l'hôtel des impôts, c'est l'hôpital Saint-Maurice qui s'installe là dans les locaux occupés jusqu'en 1789 par un couvent de Capucins, eux aussi dissous. Donc voilà des transformations quand même qui sont relativement importantes, en ajoutant que l'on a toujours une garnison militaire. On a toujours une garnison d'un régiment de cavalerie en poste Épinal. Alors, il n'est pas souvent présent, puisqu'il participe aux guerres de l'Empire. Par conséquent, il a son casernement Épinal. Voilà, alors d'autres travaux. On va par exemple continuer à aplanir et à construire ce qu'on appelle le petit champ de Mars aujourd'hui. On va continuer à construire le mur de soutènement le long du cours, etc., de façon à se garantir des crues de la Moselle, et puisqu'on parle du cours et de l'avant-cours, c'est la place Foch aujourd'hui, on va faire disparaître le cimetière qui était le deuxième cimetière d'Épinal, puisqu'on avait déménagé au XVIe siècle de la place de l'Âtre vers ce qu'on appelle le Pou, c'est-à-dire en fait l'emplacement de la préfecture aujourd'hui. Et donc comme la ville va commencer à s'étendre vers le sud, donc du côté de la rue de la préfecture, de la rue Thiers, etc., on va commencer à construire, puisque après la période entre 1820 et 1830, on va construire le conseil général, la préfecture, etc., on va donc déménager le cimetière en 1806-1807 vers la côte Vinceau, c'est-à-dire le cimetière Saint-Michel, le vieux cimetière Saint-Michel d'aujourd'hui. Donc voilà quelques exemples de transformations tout à fait importantes dans cette période, qui est finalement une période de relativement grand calme à Pinal, après les tempêtes révolutionnaires. Les seuls faits notoires, c'est l'envoi toujours de plus en plus de soldats à l'armée du premier consul ou de l'empereur Napoléon Ier. Hein. Donc cela, mais sinon, dans toute cette période-là, Épinal n'est pas du tout touché, ni par les calamités de la guerre, ni par autre chose. La ville vivote un petit peu avec son économie ancienne, mais il y a toujours la fabrication des toiles, des draps, du papier, entre autres, hein, qui continue à fructifier à Épinal.
0: Et bien voilà également pour ces modifications au sein du bâti de la ville d'Épinal à l'époque napoléonienne. Qui dit révolution dit également la fin du pouvoir clérical, mais pour autant, quels ont été les mouvements des différents groupes religieux qui existaient sur le département ? Eh bien, je vous propose, Jacques, qu'on puisse en parler dans une prochaine émission, toujours sur cette même antenne.

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